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1: Alors là, ce que vous me proposez, c'est encore une porte de sortie pour laisser faire PSA. Qu'est-ce que vous attendez? On ne peut pas fermer une usine de 3000 personnes comme ça. Il faut que l'État s'en rende compte. Mais vous réalisez dans quel pays? Dans quoi vous avez plongé le pays? Est-ce que vous réalisez? Quand les gens, ils se mettent en grève, quoi qu'ils vont le syndicat, la porte est fermée, il n'y a rien, on vous laissera crever. Alors qu'est-ce qui va se passer?

0: vous attendez, je vais dire chorus général, là, vous faites tout péter. Hein. C'est la fin et tout, ça se fait, quoi. Voilà. Et c'est de la techno.
1: Ouais, faites un peu la cour, là, quand même.

Merci. Merci.

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chanson que écrite à l'intention des nourrissons. Ça s'appelle, vous avez vu la lumière là, c'est chic. Conseil aux nourrissons. Tiens, je vous l'enlève, allez, je la mets là.

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Et s'ils travaillent en plein soleil, le travail leur cache leur soleil, c'est l'insolation. 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
2: Avec un film dramatique et historique, écrit et réalisé par Roselyne Bosch en 2010, La Rafle. Ce film évoque l'arrestation par des policiers français le 16 juillet 1942 et leur détention au Vélodrome d'hiver à Paris, dans des conditions épouvantables, des 13 152 victimes de la rafle du Veldiv, avant leur déportation, au bout de quelques jours, vers le camp de transit de Beaune-la-Rolande dans le Loiret, puis le camp d'extermination d'Auschwitz-Birkenau en Pologne. C'est plus de 60 ans après la Seconde Guerre mondiale que la réalisatrice s'est attaquée avec courage à ce point aveugle de l'histoire de France. La qualité d'émotion du film est extraordinaire, impossible de rester insensible au spectacle de cette honte. Pourquoi sommes-nous si lents à examiner les zones sombres de notre histoire? La Rafle est un film qui fait honneur au cinéma français. Retrouvons dans l'extrait qui suit les acteurs Mélanie Laurent, Jean Reno, Gad Elmaleh et plus particulièrement Sylvie Testu et Catherine Allégret.
3: À messieurs les commissaires divisionnaires, vous devrez vous présenter aux adresses indiquées dès 4 heures du matin. Tout juif inscrit sur les listes devra quitter le domicile. Vous procéderez avec rapidité et sans parole inutile. Le bien ou le mal fondé de ces arrestations n'ayant pas à être discuté. Tout Israélite arrêté doit être conduit au centre de regroupement primaire, quel que soit son état de santé ou son âge. Les compteurs de gaz et d'électricité seront fermés. Les animaux confiés à la concierge, ainsi que les clés. Les interpellés devront être munis de leur carnet d'identité. Chaque prévenu pourra emporter une paire de chaussures, deux paires de chaussettes, deux chemises, deux caleçons, un tricot, une paire de draps, une gamelle, un gobelet, des couvertures. Les rasoirs sont autorisés. Par ailleurs, les prévenus devront emmener deux jours de vivres par personne. Vous dirigerez les couples sans enfants et les célibataires vers le camp de Drancy, tous les autres vers le vélodrome d'hiver rue Nélaton dans le 15e arrondissement.
4: Dans votre loge.
5: Et vite, exécution.
6: Troisième étage.
7: Les enfants aussi.
8: Maman, les enfants, regarde, ils
5: font
8: pas de mal. Ils prennent les enfants aussi. Les enfants.
5: Taisez-vous. Taisez-vous.
9: Je laisse Gleur.
10: Oh, le meilleur.
8: Faites-moi de mal.
10: Vladimir, tous ensuite, prenez les enfants.
11: Mais venez.
10: Non, je ne peux pas laisser mon mari. Les enfants, surtout pas de bruit. À plus tard, merci.
12: Où tu vas, toi?
9: Porter mon frère chez Anne Louis.
12: Ton nom?
9: Louis Simonnier. Mais les nouveaux.
12: Simonnier.

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1: Qu'est-ce que tu fais là, toi? Je t'ai déjà dit de pas venir ici. C'est des juifs.
2: Maman!
3: Merci quand même, Hélène.
4: Vous foutez-moi le camp.
5: Il en manque deux sur ma liste. Louise et Léon. Ils sont où, madame?
3: Vous croyez quand même pas que je vais vous le dire?
6: Seulement 4 suicides jusqu'ici, monsieur le secrétaire général, et pratiquement aucune échauffourée.
7: Bon, on en a combien? Il est quelle heure?
8: 7h30, monsieur le secrétaire général.
7: J'ai dit combien?
6: 5000.
7: On est au-dessous. Activez.

Le plus grand mystère de tous les temps est celui de comprendre comment la conscience pourrait émerger du cerveau. Or, il se résout simplement en comprenant que nos perceptions, autrement appelées kaliya, ne viennent pas du cerveau, mais des vibrations infinitésimales du vide et donc de la conscience engendrée principalement par la lumière et le son. Philippe Guillemant, 2023.

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1: Qui fait quoi? Et au nom de quelle idéologie politique? Sans consulter les citoyens dans le cadre de la démocratie participative. Qui autorise la construction d'immeubles? Qui définit les hauteurs de bâtiments? L'implantation d'habitations sans tenir compte de dimensions à l'échelle humaine et de la nécessité de grands espaces verts autour de ces lieux de vie, dans les villes. Quels sont les types de matériaux à utiliser dont la fabrication est peu polluante et arrivant de distances raisonnables? Nous avons pris conscience, dès le début du dernier tiers du XXe siècle, des excès de l'extension des villes et de leur permanente ultra-densité urbaine inhumaine. Plus les grandes villes s'agrandissent, plus il y a de la concentration humaine et plus les rapports humains sont conflictuels. Pour une prise de conscience du plus grand nombre, afin d'agir, de réagir tous ensemble contre cet état de fait, nous avons créé des messages d'intérêt collectif.
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1: Petit dictionnaire des symboles avec aujourd'hui la lettre
2: C comme cloche. Dès les premiers peuples, et même à partir de l'époque assyrienne, les cloches étaient associées aux rites car elles signifiaient le début d'une cérémonie religieuse. Elles ont longtemps été considérées comme des instruments sacrés ayant le pouvoir de repousser les mauvais esprits. En Sibérie, les chamans portaient régulièrement des cloches en guise de protection lors de leurs voyages. En Europe occidentale, on racontait que le son des cloches de l'église avait fait fuir les trolls en dehors de la Scandinavie et fait tomber les sorcières de leurs balais. Pendant plusieurs siècles, un son de cloche était émis près des morts pour les protéger contre les démons et inviter les passants à prier pour leurs âmes. Les cloches des églises étaient aussi utilisées pour chasser la peste ou pour faire cesser les orages. Lorsque les horloges manquaient, les cloches indiquaient le passage des heures. Enfin, le glas retentissait pour annoncer les morts et les enterrements, mais aussi les baptêmes et les mariages.

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1: Ce ne sont pas les nombreux téléchargements imprégnés d'ondes sonores des dernières technologies ou les grandes quantités de disques achetés qui, depuis le début du XXe siècle, ont fait ou font les qualités des créations dites artistiques. Et dans ce domaine, ce vaste domaine, nous avons plus d'une histoire à vous raconter. Comment on fabrique artificiellement chanteurs et chanteuses, constructions sonores, dans le seul but de faire fonctionner des industries de la surconsommation asservies à la publicité, aux informations généralistes. L'industrie musicale envahissant constamment nos oreilles, nos écrans, nos têtes, les computers, les ordinateurs, les algorithmes, se substituant aux programmateurs sans scrupules, rongés par les profits d'argent sans limite, manipulant la nature humaine constamment en manque d'illusions.

C'est bien joli tout ça, mais c'est vraiment de la merde. On va peut-être passer à quelque chose de plus intéressant. Écoutez.

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1: J'ai appris hier.
2: Antonin Artaud, 1947.
1: Il faut croire que je retarde. Ou peut-être n'est-ce qu'un faux bruit? L'un de ces sales ragots, comme ils sont colportes entre évier et latrine, à l'heure de la mise au baquet des repas, une fois de plus ingurgités. J'ai appris hier l'une des pratiques officielles les plus sensationnelles des écoles publiques américaines et qui font sans doute que ce pays se croit à la tête du progrès. Il paraît que parmi les examens ou épreuves que l'on fait subir à un enfant qui entre pour la première fois dans une école publique, aurait lieu l'épreuve dite de la liqueur séminale ou du sperme, et qui consisterait à demander à cet enfant nouvel entrant un peu de son sperme afin de l'insérer dans un bocal et de le tenir ainsi prêt à toutes les tentatives de fécondation artificielle qui pourraient ensuite être tentées. Car, de plus en plus, les Américains trouvent qu'ils manquent de bras et d'enfants. C'est-à-dire, non pas d'ouvriers, mais de soldats. Et ils veulent à toute force, par tous les moyens possibles, faire et fabriquer des soldats. En vue de toutes les guerres planétaires qui pourraient ensuite avoir lieu. Et qui seraient destinées à démontrer par les vertus écrasantes de la force, la surexcellence des produits américains et des fruits de la sueur américaine sur tous les champs de l'activité et du dynamisme possible de la

C'est avec cette très belle chanson de Paul Whiteman que nous terminons cette émission à la chronique préparée par Henri Dieudonné Parjus et Charles Hemel. Nous avons eu grand plaisir à partager avec vous ces quelques moments radiophoniques. Nous vous avons proposé d'écouter dans un désordre bien ordonné les chansons et musiques de Renaud, Comedian Harmoniste, Ultra Milkmaids, Shaggy Dogs, La Bergère, Paul Misraki, Diabolus in Musica, Pérez Prado, Luna Lee, Pomme et les Sœurs Boulet, et donc juste à l'instant, Paul Whiteman. Vous avez croisé les textes de Philippe Guillemant et Antonin Artaud. Nous avons eu grand plaisir à accueillir dans notre émission le trio Armel, Maxime, Thomas pour leur interlude Vent frais du matin, Tangioval, Christian et Michel pour leur lecture. Enfin, nous vous avons proposé un extrait de l'excellent film de Roselyne Bosch, La Rafle.

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1: RFI 8h à Paris, 9h à Kiev. Et c'est le journal de Marion Kazanov avec à la une les efforts du Pakistan, Marion, pour mettre fin au conflit entre les États-Unis et l'Iran.
2: Et si le premier round de pourparlers a été concluant, en Suisse, les deux parties continuent de s'opposer sur certains sujets. Avec son rôle de médiateur, Islamabad occupe une place cruciale. RFI a pu s'entretenir avec une source diplomatique pakistanaise. L'Ukraine accentue la pression sur la Crimée. Les frappes de Kiev sur les infrastructures de la région occupée par la Russie l'isolent un peu plus, alors que la Crimée donc est une base arrière importante pour l'armée russe. L'Europe n'a pas fini de suffoquer sous la chaleur. De nouveaux records pourraient être battus aujourd'hui, notamment en France. Nous verrons comment est perçu ce phénomène, cette canicule depuis la Côte d'Ivoire. Et puis en football, les Léopards au pied du mur après leur défaite 1-0 contre la Colombie à la Coupe du Monde. La RDC doit impérativement gagner son prochain match si elle veut se qualifier en 16e.
1: Le nucléaire iranien, le détroit d'Ormuz, la reconstruction, l'Iran et les États-Unis cherchent à s'entendre sur des dossiers épineux.
2: Si le premier round de pourparlers en début de semaine a été concluant, les deux parties continuent donc de se contredire sur ces questions. Les régler, ces questions, c'est la mission délicate du Pakistan. Avec le Qatar, il est le médiateur dans ce conflit. Ses efforts ont été salués et ce rôle permet à Islamabad de se faire une place importante dans la géopolitique mondiale. Nicolas Falaise a pu s'entretenir avec une source diplomatique pakistanaise sur les coulisses de ces négociations cruciales.
3: Propulsé dans un rôle inédit de médiateur, le Pakistan mobilise sa diplomatie, mais aussi son expertise nucléaire. Le pays est l'une des 9 puissances dotées de l'arme atomique, un atout, puisque l'enjeu principal de la négociation actuelle est de résoudre la crise du nucléaire iranien. L'accord nucléaire de 2015 peut servir de base à un nouveau compromis, nous dit-on de sources diplomatiques pakistanaises. Pour y parvenir, le Pakistan est associé au Qatar, qui a mené de nombreuses médiations et qui détient plusieurs milliards de dollars d'avoirs iraniens gelés qui font partie de la négociation. Arabie Saoudite, Turquie et Égypte sont aussi consultés, le tout en concertation avec la Chine, souligne notre interlocuteur pakistanais. Dans ce paysage diplomatique nouveau, aucune place pour les Européens qui ont si longtemps négocié dans le dossier nucléaire. À l'inverse, le Pakistan assure que ses positions équilibrées et conformes au droit international lui permettent aujourd'hui d'être accepté comme médiateur entre les États-Unis et l'Iran, deux pays déterminés à conclure un accord dans le délai imparti de 60 jours, nous disent les diplomates pakistanais.
2: Mais il y a encore beaucoup de divergences entre les deux parties. Par exemple, sur le nucléaire iranien, Téhéran n'a pas l'intention de laisser l'AIEA, l'Agence internationale de l'énergie atomique, inspecter ses sites nucléaires clés bombardés par Israël et les États-Unis. Au contraire, Donald Trump a assuré que ces inspections ont été pleinement et totalement acceptées. Sur le détroit d'Ormuz, le chef de la diplomatie américaine en tournée dans le Golfe répète ce matin que le passage restera libre alors que l'Iran souhaite instaurer des frais pour les navires qui navigueront dans ce passage stratégique.
1: L'Ukraine et la Russie ne sont pas prêtes de s'asseoir à la table des négociations.
2: Une frappe russe a fait un mort ce matin à Kharkiv dans le nord-est. Le bilan des frappes d'hier dans plusieurs villes du nord et de l'est est monté à 14 morts. L'Ukraine, elle, cible de plus en plus la Crimée, cette région ukrainienne annexée par la Russie en 2014. La ville de Sébastopol est privée d'électricité ce matin après des attaques contre des installations énergétiques. Et si Kiev insiste sur cette région, Franck Alexandre, c'est parce qu'elle est une base arrière importante pour l'armée russe.
4: L'intelligence artificielle embarquée a changé la donne. Désormais, les drones d'attaque de moyenne portée ukrainiens sont moins sensibles au brouillage et ils menacent les arrières russes. En éliminant systématiquement les dépôts de carburant, les radars, les centres de commandement, en faisant peser une menace constante sur les voies d'approvisionnement, ils façonnent le champ de bataille et isolent la Crimée. Une Crimée si stratégique pour la Russie, insiste Vincent Touré, chercheur à l'IFRI.
5: Le combat, il est décidé par la puissance de feu. La puissance de feu, aujourd'hui, pour qu'elle soit effective, il faut qu'elle soit précise. Ça implique donc des capteurs qui doivent être reliés efficacement ensuite à des centres de commandement et enfin à des moyens de frapper. Ce que font les Ukrainiens en visant la Crimée, c'est qu'ils touchent en fait ces trois points précisément. C'est-à-dire que la Crimée agit comme, on va dire, un nœud névralgique Et les Russes sont très dépendants de ce que la Crimée abrite. Donc là, les Ukrainiens, en fait, en frappant la Crimée, fragilisent la puissance offensive que les Russes ont à leur disposition pour pousser le front.
4: Conséquence, les offensives russes patinent. Reste que ce succès tactique ne s'est pas encore converti en gains territoriaux en faveur de l'Ukraine. Faute de troupes suffisantes.
2: Franck Alexandre.
1: L'Europe reste en rouge ce matin.
2: De nombreux pays suffoquent depuis plusieurs jours sous une importante vague de chaleur. Les alertes canicules se multiplient en Italie, au Royaume-Uni ou encore en France. La France a connu hier sa journée la plus chaude jamais enregistrée. Et de nouveaux records pourraient être battus aujourd'hui. Ces épisodes de chaleur sont de plus en plus intenses et précoces en raison du réchauffement climatique sur un continent peu préparé à de telles températures. Mais ailleurs, 40 degrés, ce n'est pas exceptionnel, comme en Côte d'Ivoire, vue d'Abidjan. Cette vague de chaleur européenne suscite à la fois ironie, curiosité et une part d'empathie. Reportage Bintadiagne.
6: Sur la terrasse de la locodrome de Cocody, des jeunes dégustent un plat de garba, le nez scotché sur leur téléphone. Parmi eux, Esdras est étonné par la surabondance d'informations sur la canicule en France.
7: Les médias européens exagèrent un peu avec cette histoire des canicules. Parce que nous, à Abidjan, en fait, on vit toujours ça. Ce n'est pas pour une canicule qu'on va interrompre, par exemple, des cours scolaires ou le travail, en fait. Donc, qui prennent courage, quoi.
6: Jean Clavert est beaucoup plus compréhensif. Pour lui, tout ceci sert à mieux prévenir un public peu averti.
8: Je me dis qu'en Europe, les autorités prennent des mesures assez drastiques parce qu'en réalité, ils ne sont pas habitués. Ça touche leur quotidien. Il y a même des morts.
9: Ici, par exemple, quand il fait très chaud, quand il fait dans les 40 degrés, on ne ferme pas les écoles?
8: Fermer des écoles pour la chaleur, ce n'est pas vraiment la bonne attitude pour nous ici, puisque ça fait partie de notre quotidien.
6: Même avis partagé par Denis, un fonctionnaire effrayé par les changements climatiques.
10: Si on inversait les rôles, que nous en Afrique ici, on avait vraiment une vague de fraîcheur qu'on n'avait jamais vécue. Peut-être on va à 10 degrés, 5 degrés, comme en Europe. Ça allait nous inquiéter, on allait beaucoup avoir aussi peur, on allait se poser des questions. Bon. Donc je pense que c'est quelque chose qu'ils n'ont jamais vécu auparavant. C'est normal que ça fasse partie de leur actualité. Quoi.
6: Pour les Abidjanais, l'actualité, ce sont les alertes météo concernant les pluies qui, chaque année, occasionnent des dégâts matériels. Bintadiagne, Abidjan, RFI.
2: Et donc la France pourrait battre de nouveaux records de chaleur aujourd'hui. Le musée du Louvre, la Tour Eiffel, mais aussi le Mont-Saint-Michel en Normandie fermeront plus tôt en raison de cette canicule. De fortes températures qui causent aussi des coupures d'électricité dans l'Ouest, en Bretagne. Plus de 106 000 foyers étaient concernés hier soir et encore 70 000 ce matin.
1: La France qui rendait hier le plus grand des hommages à Marc Bloch.
2: L'historien et résistant juif, fusillé par les nazis en 1944, est entré hier au Panthéon où sont inhumées les plus grandes personnalités du pays. Son cénotaphe était accompagné de celui de son épouse, Simone Vidal. Baptiste Coulon était présent à cette cérémonie de panthéonisation.
11: Sur la façade ensoleillée du Panthéon, le portrait de Marc Bloch, moustache et lunettes rondes. Au pied du monument, l'acteur Jacques Gamblin raconte l'historien qui révolutionna sa discipline.
12: Il est convaincu que l'histoire appartient aux sociétés entières. Un chant labouré, une coutume oubliée, une légende populaire peuvent parfois en dire autant qu'un traité signé par un roi.
11: Penser l'histoire dans toute sa vérité, un héritage qui inspire encore étudiants et enseignants.
13: Je suis sociologue et chez Marc Bloch, je retrouve quelque chose de précieux. Il faut comparer, déplacer son regard, accepter l'étrangeté pour mieux comprendre le monde.
11: Enveloppé d'un drapeau tricolore, le cénotaphe de l'historien, celui de son épouse, entre au Panthéon, à deux pas de la Sorbonne où il enseigna avant d'en être chassé parce que juif. Un destin dont s'inspire Emmanuel Macron pour cibler les discours nationalistes et ce qu'il nomme l'esprit de défaite.
14: L'esprit de défaite, sans cesse entretenu par ceux qui se proclament plus français que vous, poison lent de notre vie publique et qu'il faut combattre inlassablement.
11: Conclusion d'un hommage à un homme des Lumières qui, de sa vie durant, s'est élevé contre le repli identitaire.
2: Reportage à Paris de Baptiste Coulon avec Benoît Gouthorbe. Le géant de la tech Meta prend un virage stratégique. Sa filiale WhatsApp change de patron au niveau mondial. Il s'agit désormais de l'Indien Kunal Shah. Le groupe américain espère que cet entrepreneur de la tech indienne pourra accélérer la monétisation de sa messagerie en ligne. Son portrait avec Abdoulaye Rali à New Delhi.
15: En Inde, Kunal Shah est un poids lourd de la tech. C'est le stratège qui a imposé l'application financière Cred. Pour mesurer son influence, nous avons joint le journaliste spécialisé Nikhil Parhwa. Pour lui, l'entrepreneur possède un atout rare.
16: Au fil des ans, Kunal a prouvé qu'il comprenait parfaitement les utilisateurs et les ressorts qui les fidélisent sur un réseau.
15: C'est cette expertise que Meta vient chercher. L'Inde est le premier marché de WhatsApp avec 1,5 milliard d'utilisateurs. Ici, l'application a quasiment remplacé le réseau téléphonique traditionnel. Pourtant, elle bute sur un obstacle, le paiement en ligne. Le régulateur indien bloque l'extension de son système de virement.
16: Sa croissance a été freinée parce que les services proposés aux utilisateurs restent trop basiques pour une telle plateforme.
15: Malgré son immense succès en Inde, WhatsApp a raté le train des paiements mobiles généralisés. Le défi de Kunal Shah est donc de transformer la messagerie en une super application sur le modèle du WeChat chinois. Une plateforme unique pour discuter, faire ses achats et gérer les services de la vie quotidienne. Abdullah Erali, New Delhi, RFI.
1: Du sport à présent, les plus fervents supporters congolais, Marion, sont restés éveillés bien tard cette nuit.
2: Ou bientôt ce matin, c'est selon Andréane. Et ils ont assisté à la défaite de leur équipe. Les Léopards de RDC s'inclinent 1-0 face à la Colombie dans ces phases de groupe de la Coupe du Monde, après avoir tenu le choc une bonne partie du match. Et c'est justement d'autant plus décevant pour le défenseur Steve Capuidi.
17: C'est toujours frustrant de perdre un match et encore plus quand on le perd 1-0. Je pense qu'on a été solide malgré tout en première mi-temps. En deuxième mi-temps, il y a eu un peu plus d'espace. Je pense qu'ils en ont un peu plus profité. Mais voilà, il reste un match à jouer et on va tout faire pour gagner ce match.
2: Le défenseur congolais Steve Capuidi avec Victor Misistrano. Pour se qualifier en 16e, la RDC devra impérativement battre l'Ouzbékistan.
1: On reparle de la Coupe du Monde juste après ce journal avec Babacar Diarra. Pour terminer, Marion, vous nous parlez d'une sortie cinéma.
2: Et les cinémas très fréquentés en cette période de canicule. Et parmi les nouveautés ce mercredi, L'étrangère, un film de Gaya Gigi qui met en scène le parcours d'une Syrienne qui fuit la Syrie d'Assad. Un aperçu avec Sophie Torlotin.
18: Mon mari est prisonnier politique en Syrie. Il est probablement mort.
19: L'héroïne de L'étrangère, Selma, est une exilée syrienne. Zahr Amir, elle, est iranienne. Mais l'actrice et son personnage partagent un vécu commun.
20: Je pense que ce qu'on partage, c'est justement cette envie de vivre et pas survivre.
19: C'est ce que Gaya Gigi montre dans son film L'étrangère, une Syrienne en attente d'un statut de réfugiée qui veut aussi vivre sa vie de femme en tombant amoureuse de l'avocat qui la défend.
21: Il faut plus qu'on se voit.
22: Je suis vraiment heureux pour toi.
19: Le seul lien avec ses proches restés en Syrie, c'est le téléphone. Selma se sent bien impuissante quand son fils l'appelle alors que son quartier est bombardé. Une expérience vécue aussi par Zahr Amir.
20: Là, en voyant la guerre en Iran, attendre se réveiller le matin, en voyant les infos, bon, sachant que bah, ce quartier de ton frère a été bombardé, il faut attendre qu'il t'appelle et que tu as 10 secondes pour qu'on te dise qu'il va bien. C'était un peu comme si je revis Selma.
19: Au-delà des questions d'exil, L'étrangère raconte un parcours singulier d'une femme bien décidée à reconstruire sa vie ailleurs.
2: L'étrangère de Gaya Gigi, ça sort aujourd'hui dans les salles en France.
1: Marion Cazenove, merci.
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Donc, c'était un engagement fondamental pour des valeurs. Et ils sont partis en Espagne sans se le dire. Ils se sont retrouvés dans le bateau. Le commandant Marc. Pourquoi il s'appelle le commandant Marc ? Parce que Marc est un compagnon de la guerre d'Espagne qui a été tué au combat quand il y était. En avril 37, le 1er bataillon commune de Paris passe à la 14e et Aurel va participer à l'offensive vers Ségovie. Quelques jours plus tard, après la publication de son article, il tombait lors de la bataille de Cuesta de la Reina.

Et il a été tout de suite dans les instances dirigeantes de la brigade parce que, puisqu'elles se sont structurées petit à petit, en fusionnant, en se séparant, et eux, ils ont été tous les deux dans la 14e.

Alors, ils ont viré donc François. Ils lui ont enlevé ses fonctions et il l'avait, comme tu l'as lu, mis portier. Voilà. Ils lui ont fait descendre les étages.

0: Est-ce qu'il t'a raconté un petit peu ce qu'il faisait là-bas, son quotidien ?
1: Absolument pas. De même qu'il n'a pas raconté son parcours de résistant. Il pensait que la vie devait continuer sans ça. Je l'ai appris par ses compagnons. Et sur l'Espagne, la seule chose que j'ai envie qu'il ait racontée, c'est la rencontre avec ma mère. Parce que ça s'est passé pendant les combats de l'Ebre. Et actuellement, on fait toujours le parallèle avec la situation internationale, avec les jugements qu'on peut porter. Et qu'est-ce qu'on fait dans ce cas-là ?

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1: Aujourd'hui, Dissonance vous amène sur les traces de trois frères au destin peu ordinaire.
0: Aurèle, François et François-Antoine Vittori, celui qu'on appellera plus tard le commandant Marc.
1: Ils viennent de Corse, des hommes simples. Sur le continent, l'un est manutentionnaire, l'autre travaille dans le commerce, le troisième façonne le pain et les gâteaux.
0: Militants communistes, ils choisissent d'aller affronter le fascisme dès 1937, armes à la main, au sein des brigades internationales en Espagne.
1: Aurèle a 33 ans lorsqu'il tombe au sud de Madrid. L'Espagne sera sa dernière terre.
0: François-Antoine, lui, y sera blessé et y rencontrera celle qui partagera sa vie.
1: Quant à François, organisateur des brigades pour le Comintern de Moscou et le Parti communiste français, il deviendra commissaire politique de la 14e brigade.
0: En 1939, les survivants reviennent en France. La guerre continue autrement.
1: François est un des organisateurs de la libération de la Corse. Il a 41 ans.
0: Son frère, le commandant Marc, à l'âge de 33 ans, prend la tête de l'important maquis FTPF en Aveyron, le maquis d'Ols, appelé aussi maquis Dominique Vincenti.
1: Leur histoire, faite de combats, de fidélité, de révolte et d'insoumission, nous est racontée par Marie-Josée Vittori.
0: Elle aussi appartient à cette lignée singulière, cette famille où l'engagement pour la liberté ne relève ni du discours ni du souvenir, mais est transmis comme un héritage profond, comme une manière d'habiter le monde.
2: On m'appelle Marie-Jo. En réalité, je suis Marie-Josée Vittori Auger. Voilà, je suis née dans l'Aveyron pour des raisons liées à la résistance. Parce que mon père était corse, évidemment, qui avait été élevé dans son village, qui a fait ses études à Bastia. Et à Bastia, en tant qu'élève, il s'est engagé au Parti communiste. Donc il a appris la rébellion, il a appris la contestation. Et quand il est arrivé à Marseille pour travailler, puisque c'est pour ça qu'il avait quitté la Corse, il s'est engagé à nouveau au Parti communiste et c'est le début de toute son histoire.
3: Alors justement, tu as ton papa qui est ce grand résistant, on en parlera, qui a fait aussi les brigades internationales, mais tu as deux oncles aussi qui ont fait les brigades internationales. Qu'est-ce qui fait que... Tu lui as dit le nom de ton village en Corse ?
2: Non, je ne l'ai pas dit. Mon village, c'est un village emblématique en Corse parce que c'est Porri di Casinca, un tout petit village perdu dans le maquis, mais qui domine la mer et qui a eu une importance énorme pendant la guerre de 39-45. Mon grand-père, qui était instituteur, avait donc fait plusieurs villages en poste, comme tous les enseignants, et il a fini sa carrière d'instituteur à Porri. Et il est devenu, pendant 4 mandats, maire du village. Il était aussi engagé au Parti communiste, sans militer réellement, mais il défendait ses idées. C'était quand même assez particulier dans une île qui est conservatrice, qui est... Mais ça se passait très très bien, comme on dit dans les chansons, il ne se fâche pas parce que les gens en souffriraient. Donc ça se passait très bien. Ce village a eu une histoire particulière puisque dans la maison familiale, en mai 43, s'est tenue ce qu'on a appelé et qu'on appelle toujours la conférence de Porri. Elle a réuni 25 communistes venus de tout le département qui ont créé le comité de libération de la Corse, le Front National de Libération de la Corse. Ils se sont ensuite répartis les tâches dans toute la région. Et c'est comme ça qu'a été donné l'ordre d'insurrection pour la libération de la Corse, puisque la Corse a commencé en septembre 1943.
3: 1943, un an et demi avant l'Aveyron et la France.
2: Et elle s'est libérée seule. La particularité de la Corse qui m'a toujours interpellée, c'est qu'il n'y a pas eu de conflit au niveau politique pour l'engagement. Ce sont les communistes qui ont créé ça, mais ensuite, ils ne se sont jamais mis en avant. C'est tout le monde qui se... Suivant les régions, Ajaccio a eu son identité, Sartène a eu son identité. Voilà. Alors, dans le village de Pori, le quatrième fils, dont on ne parle jamais, a créé et installé la grotte de la Résistance, dans laquelle ils ont dissimulé une imprimerie clandestine. Alors, cette imprimerie avait été volée à Bastia par un Italien donc, qui était antifasciste, qui s'engageait. Elle a fait son voyage entre Bastia et différents villages, évidemment persécutée par les Italiens, et elle a fini dans une excavation qu'on appelle la grotte, dans laquelle mon oncle avait tout aménagé, et cet Italien est resté là pendant 3 mois, tout seul, et tous les documents, les tracts, le Patriote ont été édités et diffusés là. Alors, il est vrai que quand on y va, on se pose des questions tellement c'est isolé, mais c'est un village qui les a aidés pendant toute la période. Les femmes les nourrissaient, ils allaient récupérer les documents, ils les remontaient. Et il y a une vieille maison entre les deux, qui est en plein maquis, dans laquelle ils faisaient les réunions politiques.
3: Et alors, à ces réunions politiques, participaient ton père, certainement?
2: Mon père n'était pas là à ce moment-là, puisqu'il était emprisonné à Marseille. Aurel avait été tué. Et c'est François, celui qu'on appelle François, donc le colonel Rémy, lorsqu'il est rentré d'Espagne, il est rentré à Paris et il a profité de son ordre de mobilisation pour revenir en Corse.
3: Alors justement, Marie-Jo, pour que ça soit clair pour les auditeurs, est-ce qu'on peut se replonger dans les années 36-37, avant l'Espagne?
2: Ils travaillaient tous les deux à Marseille.
3: Qui ça, tous les deux?
2: Aurel, celui qui ensuite a été tué, et mon père, François. Alors, je prends l'exemple de mon père. Quand il est arrivé à Marseille, il était comptable. Et il a travaillé en tant que comptable, et il était payé de manière misérable. Donc, il s'est révolté, puisqu'il était dans ce combat. Il s'est révolté, et il est devenu pâtissier. Il a fait une formation de pâtissier, mais il était engagé au Parti communiste. Et son frère Aurel et lui n'étaient pas dans le même rayon. Et ils sont partis en Espagne sans se le dire. Ils se sont retrouvés dans le bateau. Mon père me l'a raconté ça toute sa vie.
3: Est-ce que ton père t'a raconté les raisons de son engagement? C'était quoi sa motivation?
2: C'était la révolte devant cette guerre qui se passait en Espagne. Et par rapport à leurs engagements politiques, pour eux, c'était normal. Et ils ont découvert l'arrivée de leur frère, qui est arrivé quand même 2 mois après, parce que lui, il était dans l'organisation. Donc, il faisait... Tu sais que les brigades internationales, elles ont été organisées par le Secours Rouge, qui est devenu ensuite le Secours Populaire. François a été le premier secrétaire national de Secours Populaire.
3: Alors, quand on dit François, est-ce qu'on parle de ton papa ou de ton oncle?
2: On parle de mon oncle.
3: Comment
2: je parle de François.
3: Faire, comment on pourrait faire pour que ça soit clair?
2: Alors, mon père, je vais l'appeler le commandant Marc, voilà. Puisque dans l'Aveyron, il est connu sous le nom de commandant Marc.
3: Donc, son grand frère, François,
2: oui,
3: ton oncle, lui s'occupait du Secours Rouge qui a organisé, voilà, le départ des brigadistes,
2: voilà,
3: des brigadistes en Espagne.
2: Et il est arrivé après eux en Espagne et il a été tout de suite dans les instances dirigeantes de la brigade parce que, puisqu'elles se sont structurées petit à petit, en fusionnant, en se séparant, et eux, ils ont été tous les deux dans la 14e.
3: Tous les deux, c'est-à-dire le commandant Marc, ton,
2: voilà,
3: papa.
2: Et mon père a eu comme fonction, il était commissaire d'intendance, voilà, d'une unité de la 14e, donc qui était la 25e. Voilà.
3: Est-ce qu'il t'a raconté un petit peu ce qu'il faisait là-bas, son quotidien?
2: Absolument pas. De même qu'il n'a pas raconté son parcours de résistant, il pensait que la vie devait continuer sans ça. Je l'ai appris par ses compagnons. Et sur l'Espagne, La seule chose, j'ai envie qu'il ait raconté, c'est la rencontre avec ma mère. Parce que ça s'est passé pendant les combats de l'Èbre. Et l'Èbre était en crue. Et ils vivaient des situations où ils ne pouvaient pas circuler ni rien. Et ils s'étaient réfugiés un jour, bon, comme ça devait se passer dans les campagnes, ils s'étaient réfugiés chez un facteur qui habitait là. Et ma mère était réfugiée là aussi. Voilà. Et il parlait avec un espagnol très incertain. Et puis, il y a une petite voix qui lui a répondu en français. Et c'était Maria Hervás. Alors, elle était fille d'Espagnol qui avait quitté l'Espagne fasciste et qui était à Paris. Et qui, son père, a voulu rentrer en Espagne en 1936 pour retrouver la République et la défendre. Alors, elle avait un frère qui, lui, n'a pas voulu venir, qui s'est engagé dans l'armée. Et elle avait 18 ans, elle l'a suivi. Voilà.
3: Et ils ont eu un enfant en Espagne.
2: Alors, ils ont eu un enfant, ils se sont mariés. Hein, et alors, j'ai tout, hein, j'ai le certificat de mariage, il n'y a pas de problème. Ils se sont mariés, ils ont eu un enfant qui est né à Barcelone. Et ça, il en parlait, parce qu'il me disait... On n'avait absolument rien pour cet enfant. On lui avait fait un berceau sur deux chaises et dans une boîte, il était posé sur les deux chaises. Et ma mère a quitté l'Espagne quand mon frère avait 15 jours. D'après ce que nous avons lu sur les brigades et tout, ça correspondrait au premier départ des brigades d'Espagne. Et elle a rejoint Marseille, qu'elle connaissait absolument pas. Mon père est rentré, donc après la fin des brigades, il est rentré en janvier 1939.
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2: Son frère Aurel... travaillait donc à Marseille, je ne sais plus comment il était, quel était exactement, quel était son... il était manutentionnaire à la gare. Il était adhérent, secrétaire de cellule, membre du comité de rayon, et il était responsable de l'organisation de différents groupes. Voilà, donc il habitait rue Colbert, chez la même tante. Et ils se sont retrouvés en Espagne, dans le bateau, puisque je sais comment... Ça, par contre, il en a parlé. Ils avaient éclaté de rire, ils n'en avaient jamais parlé entre eux. Ça, c'est le propre des militants quand ils tiennent le secret sur... Hein. Et voilà. Donc...
3: Ils ne combattaient pas dans la même unité ou dans le même régiment.
2: Ils ont été engagés, voilà.
3: Voilà, et... J'ai lu qu'il était mort du côté d'Alain Rueff.
2: Hein?
3: Il était mort, il avait été tué lors d'une bataille.
2: Hein? À Costa Reina.
3: Voilà, à
2: oui.
3: côté d'Aranjuez.
2: Ouais. Oui, à côté d'Aranjuez. Oui, c'est ça. C'est et ça. Il a publié un article donc, qui s'appelle « La mort ne m'effrayait pas » dans Le Soldat de la République du 14 octobre 1937.
3: D'accord. C'est un texte où il parlait de ses motivations, de son engagement.
2: Tout à fait.
3: Et tu pourrais me le lire ?
2: Je peux.

Lorsque l'insurrection des généraux fascistes éclata le 18 juillet, je croyais, comme la plupart des travailleurs, qu'ils seraient écrasés rapidement. Notre espoir fut déçu à cause de l'intervention des pays fascistes qui soutenaient la rébellion. Déjà dans notre entreprise, nous donnions volontairement une heure de notre salaire au profit de l'Espagne, tarif de notre syndicat. Je travaillais alors comme manutentionnaire de gare. J'étais membre du Parti communiste, responsable de l'organisation des pionniers au comité du rayon du Vieux-Marseille. Malgré cette tâche, je résolus de partir pour l'Espagne. Je me fis inscrire. J'avais au préalable bien réfléchi. La mort éventuelle ne m'effrayait pas. Je n'étais pas mariée, j'avais mon père, mes frères, mes sœurs. Ils ne le sauraient que lorsque je serai en Espagne. Une dizaine de jeunes communistes, dont mon frère plus jeune que moi, donc là il s'agit de François mon père, le commandant Marc, et nous formâmes un petit groupe de 12. Le 24 octobre à 10h du matin, nous embarquâmes sur un cargo espagnol que des dockers chargés bénévolement, dirigés par le secrétaire de leur syndicat, le camarade Gagnère. Aussitôt, je me rendus compte de ce que devait être cette armée dont je faisais maintenant partie. Pour la première fois, on allait combattre côte à côte des hommes qui ne se comprenaient pas, mais qui avaient le même idéal et le même signe de ralliement, front rouge. Le 26, vers 15h, c'est l'arrivée à Valence. Le bateau a hissé le grand pavois. La population de Valence s'est portée vers le port. L'enthousiasme est indescriptible. Nous débarquons et l'on nous conduit entre deux haies humaines jusqu'à une caserne où un repas froid nous fut servi. Voilà. Alors, il est promu lieutenant le 10 avril 37. En avril 37, le 1er bataillon de commune de Paris passe à la 14e et Aurel va participer à l'offensive vers Ségovie, puis au combat sur le front de Santa Maria de la Alameda. Quelques jours plus tard, après la publication de son article, il tombait lors de la bataille de Cuesta de la Reina.

0: j'ai beaucoup de respect pour ces gens-là parce que ce n'était pas une lutte ni un engagement patriotique, c'était un engagement antifasciste.
1: Oui, sans condition.
0: Sans condition.
1: Et vraiment, tu vois, quand il dit que... Parce qu'il l'a écrit, ça. Alors, il faut dire que mon grand-père était très rigoureux du point de vue de l'écriture et tout. Donc, quand on voit leurs écrits, moi, je vois les écrits du commandant Marx, c'est ahurissant. Hein, et même quand il corrige, comment il est pointu par rapport au vocabulaire. Et ça, il l'a quand même écrit en 37. Et c'est dans le journal de la République du... Je pense que c'est celui que... Non, ça c'est la 14e. Je ne sais pas si j'avais apporté le journal de la République, le soldat de la République. Voilà. Donc, c'était un engagement fondamental pour des valeurs. Lui, quand il dit, toi, quand tu dis comment ça se fait qu'ils n'allaient pas parler, c'était un choix de sa part. Il dit, ils ne le sauront pas.
0: Pourtant, il y a plein de gens qui se feraient une fierté de dire, mais j'ai été brigadiste, j'ai été en Espagne.
2: Eux, non.
1: Ah non, eux, c'est pas ça. Hein. Eux, c'est vraiment l'engagement jusqu'au bout, quoi.
0: Et son corps a été rapatrié ou il
1: Alors,
0: est enterré ?
1: Alors, non, son corps n'a pas été rapatrié. Son corps a été probablement inhumé n'importe comment, comme c'était fait à l'époque. Alors, je suis au courant de deux choses. D'abord, j'ai vu un jour... sur une émission d'Antenne 2, une émission, c'était donc pour l'anniversaire de la création des brigades, c'était en 2006, ils ont fait un gros plan sur un mémorial en Espagne, et le gros plan a fait le gros plan sur Aurel Vittori, commandant. Donc, c'est une image qui a circulé dans la famille. On m'a envoyé le lien pour regarder. Et je n'ai jamais trouvé, j'ai même demandé au consul d'Espagne, je n'ai jamais trouvé l'endroit de ce mémorial. Et c'est consacré aux brigades. Le deuxième point, c'est que les anciens des brigades internationales, en 79, avec Roltán Guy, etc., ont fait un voyage en Espagne sur le chemin des brigades. Alors, j'ai toutes les photos de ce moment-là. Et lorsque mon père est rentré, il était dans la révolte absolue parce qu'il était allé, donc ça prouve que lui le savait, il était allé à l'endroit où avaient été inhumés les combattants et il y avait un garage qui était construit dessus. Alors, pour qu'on ne l'oublie pas, je lui ai fait une plaque de ma petite main qui est dans le cimetière familial en Corse, avec la photo qu'on a tous où il porte la fameuse étoile rouge. Voilà.
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0: Et François, est-ce qu'il est parti en même temps que Aurel et que le commandant Marc pour se rendre en Espagne ?
1: Non, il est parti après parce qu'il était, comme je te le disais, il était en Union soviétique pour finaliser l'organisation. Donc il est arrivé après, parce que l'organisation, elle ne s'est pas faite comme ça du jour au lendemain. Donc ça avait été créé en Union soviétique, et c'est pour ça qu'il est arrivé après.
0: D'accord,
1: il les a rejoints. Alors je ne sais plus, la date, elle doit être là. Il avait une histoire politique très forte, puisque bon, il était employé des PTT. Il était perpétuellement dans la contestation, dans la révolte. Donc, il avait rejoint, lui, le Parti communiste en 1920. Oui, il est affecté au Maroc et ensuite il est affecté à Madagascar. Et à Madagascar, il participe au mouvement pour la libération donc, du colonialisme. Et avec son compagnon, là, je ne sais plus comment il s'appelait, il est interné, il est jugé, et il est interné, il fait 3 ans de prison en Madagascar. Il y a d'ailleurs une rue François Vittori à Tananarive. Voilà, donc il est rentré ensuite, il est toujours, quand il est rentré en France, il a été encore emprisonné un petit peu, puis oui, Et ensuite, il s'est engagé donc, dans les brigades. Et c'est quand il y a eu, en 40, quand il y a eu les premières installations, si tu veux, de la guerre en France, qu'il a profité des ordres de mobilisation pour entrer en Corse. Et il s'est installé
0: dans la résistance.
1: Et il s'est installé dans la maison familiale, donc de mon grand-père, dans laquelle a eu lieu la fameuse réunion dont je parle, la conférence de Port. Ensuite, il avait loué une petite maison à côté, puisque sa femme l'avait rejoint, etc. Et c'est de là qu'il a organisé toute la résistance en Corse.
0: François était déjà au comité central du Parti communiste.
1: Oui, il était membre du comité central. Et à la fin de la guerre, hors comité central, il a été un des trois préfet de la Corse.
0: Voilà.
1: C'est lui aussi donc, qui a créé la SER, c'était la VER à l'époque.
0: L'association des volontaires,
1: des volontaires de l'Espagne républicaine, oui.
0: Et pour oui.
1: Il appartient au conseil de préfecture d'Ajaccio avec Maurice Tchour, Arthur Jovione, Maillot et Césari. Et donc, il était le secrétaire du Front National. C'est la raison pour laquelle
0: de
1: la Libération.
0: Oui.
1: J'ajoute toujours Libération parce qu'il n'y ait pas d'ambiguïté. Mais c'est la raison aussi pour laquelle De Gaulle est allé en Corse après la Libération, parce qu'ils avaient très peur de la prédominance du Parti communiste. Et voilà. Et j'ai même trouvé dans les archives une photo où mon oncle est juste derrière De Gaulle. Ça faisait rire dans la famille. Parce que vraiment, ils avaient un tel engagement, si tu veux, sincère et pure, que c'était pas du tout cette prédominance qui leur importait.
0: Voilà.
1: Vraiment, et ça n'a jamais été. Ils sont restés ce qu'ils étaient, ils ont continué leur engagement, c'est très fort.
0: Et ce François Vittori, colonel Rémy, a été viré du PC en 1950.
1: Alors, dans les années 50, c'est Charles Tillon, donc, qui était le chef français des FTP, francs-tireurs et partisans français, qui raconte très bien ce procès dans son livre « Enchanté rouge ». Et il raconte tout ce de quoi on les a accusés. Alors ils ont viré donc François. Ils lui ont enlevé ses fonctions et il l'avait, comme tu l'as lu, mis portier. Voilà. C'est ce qu'il m'avait fait dire par Léo Miguel, qui est le dernier des résistants. Il est mort il y a 2 ans. Il m'avait dit, ils lui ont fait descendre les étages. Et alors, moi, j'avais ri parce que je venais de lire quelle était cette réalité.
0: Comment tu expliques ça, que le PC ait fait descendre les étages à des gens comme Tillon, comme ton oncle, qui
1: Guinguen,
0: sont battus, Guinguen.
1: Oui, mais ils ont réglé des problèmes énormes en fin de guerre par rapport à leur attitude à eux pendant la guerre. Donc tout ce qui les dérangeait.
0: C'était les vrais combattants.
1: Oui, et ensuite, c'était des gens, comme on le remarquait tout à l'heure, qui n'étaient pas dans les compromissions. Et quand tout ce qui s'est passé pour le Parti communiste, Staline et tout, ils ne l'approuvaient pas.
0: D'accord.
1: Et donc, par rapport à tout ça, ils étaient douteux.
0: D'accord. Ils l'ont payé.
1: Ils l'ont payé.
0: Ton papa aussi, c'est lui. Ton papa a décidé de quitter le PC.
1: Mon père ?
0: Oui.
1: Non, il a été exclu ici.
0: Ah, il a été exclu ?
1: Ici.
0: À Dijon.
1: Oui.
0: Mais
1: oui.
0: Plus tard, c'était celui-là.
1: Oh, oui, c'était quand on était ici. Et je me rappelle quand ils m'ont demandé s'ils pouvaient mettre le drapeau aux obsèques. J'ai dit, vous ne tracassez pas, il est mort communiste et il le restera. Ça n'avait rien à voir.
0: Et tu étais là le soir où il est rentré de la réunion de cellule et
1: oui.
0: Où le lendemain, il t'a dit, j'ai été viré.
1: Oui.
0: Comment tu l'as vécu, ça?
1: Pour moi, tout était une interrogation.
0: Ouais,
1: Je découvrais les événements comme ça. Je me rappelle, il faisait très, très froid quand on attendait qu'il rentre avec ma mère devant la cuisinière. Bon, t'as dû connaître des choses comme ça. Et il racontait toujours quelque chose.

0: comme ça. Moi, j'ai vu François, mon oncle, donc, il a milité toute sa vie. Toute sa vie.
1: C'était une raison de vivre et ses anciens camarades
0: Oui.
1: l'ont rejeté,
0: Tu vois,
1: quoi.
0: c'est une réponse que je fais souvent à la Maison de la Résistance quand on reçoit des jeunes qui posent la question, mais qu'est-ce que je ferais, moi? Et je lui dis, tu peux pas répondre. Très souvent, ce sont les événements qui décident à notre place et qui font que tu vas dans une chose ou dans l'autre. Tandis qu'eux, ils avaient un engagement politique et c'était leur trace.
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1: 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C'est incroyable cette destinée de ces trois frères et
0: Oui.
1: notamment de ces deux qui ont survécu, cet engagement politique qui perdure dans le temps. Alors justement, on va évoquer le rôle de ton papa parce qu'une fois revenu en France, il n'a pas fini de se battre contre le fascisme.
0: Non, il n'a pas fini de se battre contre le fascisme. Il travaillait à ce moment-là, puisqu'il fallait travailler, hein, il était plus pâtissier, il travaillait à l'arsenal de Toulon, n'est-ce pas? Et il a été arrêté pour des menées communistes, alors que le Parti communiste venait d'être interdit. Il a été arrêté en février 40. On était quand même loin de l'appel du général de Gaulle et tout. Il a été arrêté pour des menées communistes et des menées antifascistes. Il a été jugé en juin et condamné à 4 ans de prison. Sauf que, dans ce jugement, ils ont fait une erreur sur le nom. Ils l'ont jugé sous le nom d'Aurel, qui avait été tué à Cuesta de Reina. Et ma mère, qui était une petite dame donc de 20 ans, elle est allée trouver le tribunal et elle leur a demandé qu'ils veuillent bien corriger, qu'ils refassent un jugement. Alors, en guise de jugement, m'a-t-elle raconté, c'est pas moi qui le dis, c'est elle, ils ont pris un crayon, ils ont changé le nom et ils lui ont dit, voilà madame, c'est réparé, c'est bien votre mari qui est jugé. Mais nous avons un conseil à vous donner. Trouvez-vous un autre mari parce que vous ne le reverrez pas. Donc, elle a été porteuse de ça. Et dès que mon père a été officiellement jugé, à ce moment-là, il était à la prison à Marseille. Puisque, tu sais, le Fort Saint-Nicolas, c'était une prison pour les politiques, tout ça. Il l'a mise à l'abri, ma mère, en Corse. Elle est partie avec ce petit garçon, donc tu vois, il avait 2 ans, puisqu'il est né en 38. Elle est partie en Corse. Elle a été accueillie par mon grand-père et ma tante. Et pas très bien accueillie par la population du fait qu'elle avait une origine spagnola. Il l'appelait Espagnola. Et un jour, mon grand-père. Tout ça, ce sont les propos de ma mère. Hein. Et un jour, mon grand-père a réuni tout le monde
1: Dans le village.
0: dans le village et il a dit, ça suffit. C'est ma belle-fille, c'est la maman de mon petit-fils, elle s'appelle Marie. Et elle est devenue Marie pour tout le monde. Et elle s'est engagée dans la résistance sans le savoir, parce que comme toutes les femmes, elle n'a rien fait. Elle portait tous les plis, elle a traversé toute la Corse avec donc la femme de François, de l'autre, avec Berthe. Elles ont été amies toute leur vie, jusqu'à leur dernier souffle. Et donc elle portait les plis, elles allaient. Et à la libération de la Corse, donc en septembre 43, donc ça a été octobre, puisqu'il y a eu encore des bombardements, elle est partie à Ajaccio, toujours avec son gamin, et elle faisait secrétaire du journal communiste à Ajaccio. Elle
1: D'accord.
0: tapait à la machine. Et puis, en décembre 44, séparée depuis donc 5 ans de son mari, elle a voulu partir le rejoindre au front. Il était parti à ce moment-là dans les Vosges.
1: Mais auparavant, le commandant Marc, lui, une fois qu'il a mis son épouse sur le bateau, il était encore à Toulon, il vient vers l'Aveyron. Non, il va en prison, c'est ça, il était condamné à la prison.
0: Alors, il a été condamné à la prison, et comme tous les politiques faisaient de la résistance en prison,

0: on les déplaçait en permanence. Donc lui, il a été à Marseille, il a été à Nîmes, il a été à Nice, il est revenu à Marseille, et de Nice, en août 43, on l'a déplacé, août, en juin, on l'a déplacé à Villefranche-de-Rouergue.
1: Un aviron.
0: En Aveyron. Évidemment, il ne savait même pas où était l'Aveyron. J'ai fait un document là sur la prison de Villefranche, dont les internés politiques, ils venaient de partout en France. Ils venaient de Bergerac, il y avait Louis Audru, ils venaient de partout. Et ils ont organisé une forme de rébellion et de résistance qui empoisonnait la vie. Donc, ils empêchaient les surveillants de circuler, ils faisaient un tas de choses. Le 14 juillet, ils ont organisé une fête nationale avec les résistants de l'extérieur. Ils avaient mis des drapeaux, ils chantaient la Marseillaise. Bon, en août 43, mon père avait appris. Alors, je vais te dire sous quelle forme il l'avait dit un jour. Vous ne pouvez pas savoir ce que c'est quand on apprend qu'on est condamné à mort. Et moi, je me disais, mais il n'a jamais été condamné à mort. Mais il avait appris par les surveillants, etc., qu'il allait être déporté, donc au camp de Saint-Sulpice, et déporté en Allemagne. Et on lui avait dit qu'on le libérait prématurément. Donc lui, il s'est libéré encore plus prématurément. Il a demandé à sortir exceptionnellement pour aller chez le coiffeur. Quand tu le connais, effectivement, ça devait être très important. Et il n'est pas rentré. Mais tout ça avec l'aide de la résistance qui se créait à Villefranche. Et il est allé se cacher dans une ferme à Saint-Salvadoux. Le lendemain, grosse descente à la prison. Et ils sont venus le chercher pour l'emmener à Saint-Sulpice. Et il n'était pas là. Donc ça, c'est sa sortie de prison. Il avait promis de libérer ses copains. Donc ils ont programmé une attaque de la prison qui a échoué, parce qu'un des leurs a marché sur un fil électrique, ça a fait un court jus. Bon, voilà. Et puis, ils ont organisé. Partout sur la région de Villefranche, ils ont cherché un lieu pour créer le maquis. Alors avec un instituteur qui avait été déplacé des Pyrénées-Orientales, donc Marty, qui était là, et Delcan, qui lui était le responsable FTP régional, qui est venu, et à tous les trois, ils ont cherché un lieu pour créer un maquis. Et ils ont été particulièrement bien accueillis par le maire donc d'Ambérac, qui les a accueillis et tout, et c'est là qu'ils ont créé le maquis d'Ols. Nous avons fait l'année dernière une manifestation particulière à Camboulan, qui sont les premiers lieux du maquis d'Ols, parce que comme c'était un maquis FTP, il était très structuré. Il y avait les commandants. Bon, enfin, ça s'est pas structuré en février quand ils l'ont créé, hein. Ils l'ont créé en février 44. Leur première action, alors qu'ils n'étaient pas finalisés, ils sont allés aider les maquisards du Lot quand il y a eu les Allemands sur le pont de Cajarc, de Salvaïrac-Cajarc. Voilà, ils sont allés les aider. Là, ça a été la première action. Après, ils sont revenus. Il a été étoffé par les prisonniers de la. Par le. Pas les prisonniers, pardon. Il y a eu les prisonniers, oui, de la prison de Gaillac. Quand ils sont sortis, ils sont venus là. Et il y a eu aussi un tout petit maquis du sud d'Aveyron, le maquis des Lacs, qui, quand ils ont fermé, ils sont venus rejoindre le maquis d'Ols. Et j'ai trouvé un témoignage d'un d'eux qui raconte de manière. Enfin, on va l'analyser comme on veut, mais enfin, c'est émouvant. Ils racontent comment ils sont arrivés à la gare donc de Saint-Pierre-de-Couarac et qu'il y a un monsieur très sombre et silencieux.
1: Ton papa.
0: Je ne sais pas, qui est venu les chercher, qui a été mutique tout le voyage, et ils ont cru qu'il s'était fait avoir. Et lorsqu'ils sont arrivés, ils ont crevé de trouille tout le voyage, et lorsqu'ils sont arrivés au camp, il y avait les paysans qui leur avaient préparé de la soupe, et ils ont compris. Et là, après, il y avait une ligne où ils disaient, on ne savait pas l'homme qu'on allait découvrir par la suite.
1: Petite Capote,
0: Voilà,
1: ouais.
0: donc ça c'était. Et ensuite, le dernier, je veux dire, enfin, oui, le dernier mouvement qui a étoffé le maquis, c'est le 6 juin 1944, la sortie des derniers prisonniers de la prison de Villefranche. Donc tous ses compagnons sont sortis le soir, la nuit du 6 juin, deux par deux. Ils sont allés se cacher au-dessus de Villefranche, dans ce qu'on appelle le calvaire, et le lendemain, ils ont rejoint le maquis d'Auls.
1: Maquis d'Auls, qui était donc un maquis franc-tireur partisan français,
0: Oui.
1: mais qui a porté un autre nom après, par la suite, tu m'as dit.
0: Voilà. Il a porté un autre nom. Donc, c'était le jour du 1er mai, donc 44. Tu vois, les autres n'étaient pas encore arrivés. Ils avaient fait un repas un peu informel là, chez des paysans. Et le commandant Marx s'est levé et il leur a dit: à partir de maintenant, le maquis s'appellera le maquis Dominique Vincetti. C'est un maquisard qui a été tué à Casta au mois d'août, en Corse.
1: En Corse, oui, excuse-moi,
0: Parce que lorsqu'il est rentré, Dominique, il s'est fait soigner et puis après il s'est engagé dans la résistance, Dominique Vincetti. Et il a participé au débarquement donc, du sous-marin le Casabianca, là-haut, dans le désert des Zagriates, le 19 août, il s'est fait exécuter. Il y a un poème qui dit: si tu passes par là, dans ce maquis sauvage, prends un peu de ton temps. Un homme est tombé là, il avait 27 ans. Et il y avait sur le bord du chemin une petite stèle pour la fin d'un destin et pour qu'on se souvienne. C'est sa cousine qui a écrit ce poème et qui est devenue une chanson.

0: au mois de juillet 44, par les instances départementales, le maquis d'Ols, Dominique Vincetti, a été nommé premier bataillon de l'Aveyron, avec comme commandant le commandant Marc. D'ailleurs, pourquoi il s'appelle le commandant Marc ? Parce que Marc est un compagnon de la guerre d'Espagne qui a été tué au combat quand il y était.
1: Une façon de lui rendre hommage.
0: Voilà, et ça a été son dernier pseudo, parce qu'il a eu différents pseudos. Alors c'est très curieux, parce qu'ils sont tous liés à la résistance. Son premier, c'est Novel, et c'est un petit jeune, c'est le papa de mon ami d'enfance, qui avait 15 ans, et il leur portait les plis, il se cachait dans le maquis pendant la résistance corse. Alors tu vois, tout est lié, mais il est devenu le commandant Marc. Donc ils se sont engagés, leur première action donc, c'est l'affaire de Cajarc qu'on a appelé quand ils ont tenu le pont. Ensuite il y a eu les combats de gel qui ont été énormes, donc c'est les 24 et 25 juillet. Ils ont été avisés de la traversée d'une colonne allemande qui était une colonne particulière, elle s'appelait la colonne Wild, et elle était destinée, alors c'est leur terme, à nettoyer les villages et effrayer les populations. Donc quand mon père a été avisé de cette colonne, de l'arrivée de la colonne, les résistants du Lot avaient fait sauter le pont de la Madeleine pour que les Allemands ne puissent pas passer par le pont. Or, les Allemands ont reconstruit le pont succinctement, et ils sont passés avec des blindés. Et eux, ils attendaient des gens à pied. Donc, il y a eu 8 morts un jour, 7 morts le deuxième jour. Ça a été un drame. Ça, je peux dire que mon père, c'est le drame de cette période.
1: Il en a parlé ?
0: Ah oui. Et il voulait même, en tant que Corse, ça semble un peu bizarre, mais il voulait même être enterré là. Si je pouvais choisir, il disait.
1: Avec ses copains d'armes.
0: Avec ses copains d'armes. Et puis, la façon dont ça s'était passé. Parce qu'ils avaient demandé de l'aide à des maquis voisins qui leur avaient refusé parce qu'on n'aide pas les FTP. Enfin, c'était très compliqué. Ensuite, au mois de le 14 juillet, ils avaient déjà, puisque ça c'était avant Gel, ils avaient participé à la grève insurrectionnelle des mineurs à Carmo, et ensuite la libération de Carmo. Alors là aussi, ils ont eu des tués. Quand tu vois toutes les cérémonies qui avaient lieu au Garrigue, à Blaye, tout ça, il y a toujours le commandant Marc, le commandant Curie. Moi, j'ai plein de photos. Quand j'étais gosse, il m'a mené au Garrigue, chez des gens, et il a fallu que je m'intéresse à l'histoire pour comprendre que c'était toujours lié à ça. Ensuite, ils ont participé, au mois d'août, à la libération d'Albi. Et François Testas, il était imprégné de cette libération d'Albi parce qu'il se rappelait, je vais te le dire comme il me le racontait, il se rappelait que lorsqu'ils avaient défilé, les gens étaient aux fenêtres et ils les applaudissaient parce qu'eux chantaient la jeune garde. Prends garde à la jeune garde. Et on l'invitera aussi.

0: Comment on vit quand on est une jeune adolescente avec un papa? On se dit c'est un héros, je côtoie un héros,
1: non.
0: Ou alors?
1: Non.
2: Dis-moi, ça m'intéresse ça.
1: Comment le verbaliser? Je découvrais toute l'histoire et son impact, si tu veux, au travers des gens qu'il fréquentait. Il a fréquenté toute sa vie les compagnons du maquis d'Olse. Moi, je l'ai découvert après, dans les conversations. Par exemple, j'ai milité en mai 68. Et si tu veux, il discutait de l'engagement, en général, avec, par exemple, avec Raoul Maisonnès, qui était ici. Et Raoul le calmait, parce qu'il lui disait, mais laisse-la faire. C'est pas parce qu'elle appartient pas à un parti. Que...
2: Oui.
1: Non, mais tu vois, je te dis, je crois, hein, peut-être qu'un jour j'aurai des révélations, mais je découvrais, à travers les conversations, à travers les gens qu'il a fréquentés...
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0: Alors la transmission, Marie-Jo, puisque ton papa il a monté une section de l'ANACRE, Association nationale des anciens combattants de la résistance, c'est ça? Ici, à Aubin?
1: Ici, oui. Et non, toi, dans l'Aveyron.
0: Dans l'Aveyron, carrément.
1: Ah oui, il n'y en avait pas.
0: Et toi, tu es maintenant présidente de l'ANACRE Aveyron.
1: C'est presque les événements qui ont décidé à ma place.
0: Je n'ai pas des fois l'impression, quand tu parles au nom de l'ANACRE, d'avoir ton papa à côté, ton oncle, les deux oncles, parce que c'est incroyable.
1: Ils sont toujours là.
0: Est-ce que tout ça, tu le transmets à tes enfants,
1: oui.
0: À tes petits-enfants?
1: Oui.
0: Oui. Tu penses que c'est important?
1: Oui, je pense que c'est important. Dans l'Aveyron, j'ai amené mes petites filles sur le lieu de gel. Je leur ai expliqué ce que c'était. J'entretiens cette histoire. Lorsque nous avons fait la cérémonie en Corse en 2023, pour le 80e anniversaire, puisque c'était un an avant la France, j'ai fait lire à ma petite fille, qui était élève de 4e à l'époque, je lui ai fait lire le manifeste patriotique des femmes de Porre. Et je l'ai fait lire à la cérémonie à ma petite fille et à sa cousine, donc deux petites descendantes de François. Et c'était sur le vécu des femmes, dans la souffrance de l'éloignement, de la peur et tout. Donc tu vois ce qu'elles avaient ressenti. Quelques mois après, ma petite fille, qui donc cette fois était en troisième, elle s'est inscrite seule, volontaire, au concours de la résistance. Et elle a eu le premier prix départemental. Et tu vois, quand je trouve quelque chose sur mon père et que je lui demande si elle veut le lire, hein, elle lit.
0: C'est une fierté pour elle aussi d'avoir un...
1: Probablement. Hein.
0: Et quand tu reçois des jeunes, des adolescents, des lycées ici, à la Maison de la Résistance départementale qui se trouve à Aubin et où nous enregistrons, tu les incites à s'engager, d'être vigilants sur l'avenir, sur
1: toujours. Et actuellement, on fait toujours le parallèle avec la situation internationale, avec les jugements qu'on peut porter. Et qu'est-ce qu'on fait dans ce cas-là? Laurette Latour, qui était institutrice sur le Causse d'Olse, elle était institutrice à Ambérac, elle posait cette question, qu'est-ce que je peux faire? Qu'est-ce que je peux faire? Et le seul qui lui a répondu un mot, c'est un jour, chez le maire, M. Soléry, elle a rencontré le commandant Marc, qui allait régulièrement chez le maire, et il a eu un mot, venez. Personne ne l'avait voulu jusqu'à maintenant parce que c'était une femme et qu'il valait mieux qu'elle reste à la maison, n'est-ce pas? Et ce venait l'a fait devenir agent de liaison, l'a fait devenir... Et elle a vécu des choses au niveau des autorités pédagogiques parce que, bon, elle se déplaçait, elle n'avait pas le droit. Mais c'est incroyable et elle a transmis jusqu'à son dernier souffle. Elle a collecté les témoignages. Pour elle, c'était quelque chose d'incontournable.
0: Comme toi, tu es en train de faire et que tu vas continuer à faire, Marie-Jo. Est-ce qu'on est fiers d'être une Vittori?
1: Je vais le dire comme ça. Oui, je suis fière d'être une Vittori de cette famille-là. Et en Corse, j'ai beaucoup l'occasion de le rappeler. Quand je suis dans certaines manifestations, je leur dis, n'oubliez pas que je suis une Vittorie de Porri.
3: Un immense merci à Marie-Josée Auger Vittorie pour sa confiance. Salut
4: et fraternité. Chaque...

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1: Merci de rester avec nous à l'écoute de RFI, les midis à Paris, 10h en temps universel. Le journal, c'est tout de suite avec vous, Gilles Moreau. Gilles, bonjour.
2: Bonjour Caroline, bonjour à tous. Dans l'actualité, un premier cas d'Ebola en France. Il a été diagnostiqué chez un médecin de retour de République démocratique du Congo, pays touché par une importante épidémie. Le ministère français de la Santé assure que le patient a été isolé dès son arrivée sur le territoire national. La canicule qui frappe l'Europe occidentale, en particulier la France, est inédite par son intensité et sa précocité dans la saison. Elle met à l'épreuve des secteurs d'activités comme le bâtiment, à suivre dès le début du journal. Dans ce journal également, une tournée du chef de la diplomatie américaine dans les monarchies du Golfe, des pays fragilisés par le récent conflit avec l'Iran. Le niveau du mercure ne cesse de grimper en France. Le pays vient de connaître la journée la plus chaude de son histoire avec des températures dépassant la barre des 40 degrés Celsius. La situation qui n'est pas sans conséquences économiques. Elle affecte les travailleurs les plus exposés à la chaleur, en particulier ceux du BTP. Les chantiers avancent actuellement au ralenti. Reportage dans le sud de Paris de Clotilde Hazard.
3: Sur le chantier du parc des expositions, une grande partie des équipes est arrêtée. La chaleur empêche les ouvriers de poursuivre les travaux de fondation en sous-sol. Eric gère le trafic à l'entrée du site.
4: Le corps à partir de 2 mètres de profondeur, il n'y a pas d'oxygène. On a dû les arrêter, ils ne travaillent pas depuis hier. Ils viendront le vendredi pour voir si c'est possible de travailler ou pas. Il n'y a qu'une seule équipe qui est en train de travailler en ce moment. Ils commencent à 6 heures pour finir aux environs de 13 heures, avec quelques pauses fraîcheurs où ils peuvent aller se rafraîchir.
3: Un peu plus loin, dans la tour Triangle, futur gratte-ciel qui domine la porte de Versailles, les ouvriers travaillent parfois à plusieurs dizaines de mètres de hauteur où il fait encore plus chaud. La direction a renforcé les mesures de prévention. Joris est conducteur de travaux.
5: L'équipe HSE a mis des dispositifs en place pour que les équipiers se rafraîchissent de temps en temps. Il y a des points d'eau sur plusieurs niveaux. Ils incitent les chefs de chantier et les conducteurs à tenir les causeries sécurité aux équipes pour prévenir sur la situation.
6: Là, vous sentez quand même que c'est difficile?
5: Oui, bien sûr, c'est difficile. C'est difficile d'autant plus que dans les étages, on ressent encore plus la chaleur.
3: Les arrêts des chantiers ont aussi des conséquences sur l'emploi. Quand les salariés sont mis à l'arrêt, les intérimaires, eux, peuvent voir leur mission suspendue.
2: Clotilde Hazard, la canicule fait aussi souffrir le système scolaire en France. Elle a provoqué les fermetures de centaines d'écoles. Le gouvernement est favorable à la climatisation partout où c'est nécessaire, déclare sa porte-parole. Pour la première fois, je vous le disais en titre, un cas d'Ebola identifié sur le territoire français chez un médecin de retour de République démocratique du Congo, pays confronté à une grave épidémie. Le patient a été isolé dès son arrivée, assure le ministère de la Santé.
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2: Le secrétaire d'État Marco Rubio entame une tournée éclair dans le Golfe auprès des pays alliés fragilisés par le récent conflit au Moyen-Orient. Première étape, les Émirats Arabes Unis. Le chef de la diplomatie américaine rencontre à huis clos le président émirati. Il se rendra ensuite au Koweït, puis à Bahreïn, où il participera à une réunion du Conseil de coopération du Golfe. Avec nous en studio, Nicolas Falaise. Bonjour.
8: Bonjour.
2: En atterrissant dans la région hier soir, eh bien le chef de la diplomatie américaine a dit vouloir rassurer les alliés des États-Unis à l'heure, Nicolas, où Washington a entamé des négociations avec l'Iran.
9: Et on sait les pays du Golfe inquiets de la navigation dans le détroit d'Ormuz, l'un des principaux contentieux entre Téhéran et Washington. C'est une préoccupation des monarchies pétrolières du Golfe, pour qui la libre circulation dans le détroit est vitale économiquement. Préoccupation aussi, ce qui ne figure pas à l'ordre du jour des discussions États-Unis-Iran, a commencé par la question des missiles iraniens.
2: Des missiles et des drones iraniens qui se sont abattus en nombre sur les monarchies du Golfe pendant la guerre.
9: Émirats Arabes Unis, Koweït, Bahreïn, Marco Rubio se rend successivement dans les trois pays qui ont le plus souffert des représailles que l'Iran a lancées lorsqu'il a été attaqué par les États-Unis et Israël le 28 février dernier. Près de 3000 drones et missiles iraniens recensés pour les seuls Émirats Arabes Unis. Alors rappelons que les pays du Golfe ont tout fait pour tenter de dissuader les États-Unis de se lancer dans cette guerre. Ils en subissent aujourd'hui les conséquences et c'est leur modèle tout entier qui est remis en question. Adieu la prospérité reposant sur une sécurité garantie par les États-Unis.
2: Alors Nicolas Falaise, crise de confiance entre les monarchies du Golfe et l'allié américain.
9: Oui, mais pas de rupture en vue. plutôt la recherche d'alliances multiples, une diversification accrue des partenariats politiques, sécuritaires et économiques pour s'affranchir d'un allié qui s'est montré bien peu fiable ces derniers mois.
2: Nicolas Falaise en direct dans ce journal. Les discussions directes entre Libanais et Israéliens se poursuivent à Washington. L'agence Reuters fait état d'un projet pilote soutenu par les États-Unis. Les troupes israéliennes céderaient le contrôle de certains territoires du sud Liban à l'armée libanaise. Les États-Unis formeraient les soldats libanais concernés et vérifieraient leurs antécédents afin de s'assurer qu'ils n'ont aucun lien avec le Hezbollah. Enfin, toujours dans le cadre de ce projet sur la table, Israël maintiendrait une présence militaire dans la zone tampon qu'il a établie au sud Liban. La Russie attaquée par l'Ukraine à coups de drones. Ses autorités font état de 3 morts dans les régions de Belgorod et de Nijni Novgorod. Attaques qui ont aussi privé d'électricité une ville de la péninsule de Crimée annexée par Moscou. On en reparle plus en détail dans le journal de 13h avec Daniel Vallaud. Aux États-Unis, un Rasta peut-il porter des dreadlocks en prison? La Cour suprême a débouté un ancien détenu qui avait porté plainte ses gardiens ayant rasé ses cheveux. Décision qui pourrait avoir des conséquences sur les droits religieux en prison aux États-Unis. Sur place, Loubna Anaki.
7: La décision a immédiatement été dénoncée par les organisations de défense des droits civiques. La Cour suprême rend plus difficile de faire rendre des comptes aux responsables pénitentiaires lorsqu'ils violent les droits des personnes sous leur garde, déplore ainsi l'ACLU. La plus haute cour américaine avait été saisie par Damon Lander. Par conviction religieuse, ce rasta s'était laissé pousser les cheveux durant près de 20 ans. Mais lorsqu'il se retrouve à purger une peine de 5 mois dans une prison de Louisiane, ses gardes le menottent à une chaise et lui rasent la tête, en dépit d'une décision de justice autorisant les détenus rastafariens à garder leur dreadlock. Hier, les 6 juges ultra-conservateurs de la Cour suprême ont estimé que la loi sur la protection des libertés religieuses ne permettait pas à Damon Lander de poursuivre les responsables de la prison pour des dommages et intérêts. Une décision qui tranche avec la tendance de ces dernières années. La Cour s'est montrée favorable à l'extension de la place de la religion dans l'espace public et a souvent donné raison aux plaignants chrétiens dans différentes affaires. Loubna Anaki, New York, RFI.
2: Au Pérou, les autorités électorales n'ont pas encore proclamé officiellement les résultats définitifs de la présidentielle du 7 juin. Mais selon le dernier décompte, l'avance dont dispose la candidate de droite Keiko Fujimori ne peut plus être comblée. L'étau se resserre sur le Premier ministre espagnol Pedro Sanchez, contraint de démentir toute corruption généralisée autour de son gouvernement et du Parti socialiste. Il a dû intervenir ce matin au Parlement, 2 jours après la lourde condamnation de son ancien ministre des Transports, 24 ans de prison, et au moment où s'accumulent les affaires judiciaires dans son entourage. Cette corruption généralisée n'existe pas, a-t-il affirmé dans un discours solennel ce matin devant les députés. Une page cinéma maintenant avec parmi les sorties du jour sur grand écran en France, L'étrangère, film de Gaïa Gigi. Il met en scène le parcours d'une Syrienne qui fuit la Syrie d'Assad pour la France. Film vu pour nous par Sophie Torlotin.
8: Mon mari est prisonnier politique en Syrie. Il est probablement mort.
10: L'héroïne de L'étrangère, Selma, est une exilée syrienne. Zahr Amir, elle, est iranienne. Mais l'actrice et son personnage partagent un vécu commun.
11: Je pense que ce qu'on partage, c'est justement cette envie de vivre et pas survivre.
10: C'est ce que Gaïa Gigi montre dans son film L'étrangère, une Syrienne en attente d'un statut de réfugiée qui veut aussi vivre sa vie de femme en tombant amoureuse de l'avocat qui la défend.
12: Il faut plus qu'on se voit.
13: Je suis vraiment heureux pour toi.
10: Le seul lien avec ses proches restés en Syrie, c'est le téléphone. Selma se sent bien impuissante quand son fils l'appelle alors que son quartier est bombardé. Une expérience vécue aussi par Zahr Amir.
11: Là, en voyant la guerre en Iran, attendre de se réveiller le matin, en voyant des infos, bon, sachant que bah, ce quartier de ton frère a été bombardé, il faut attendre qu'il t'appelle et que tu as 10 secondes pour qu'on te dise qu'il va bien. C'était un peu comme si je revis Selma.
10: Au-delà des questions d'exil, L'étrangère raconte un parcours singulier d'une femme bien décidée à reconstruire sa vie ailleurs.
2: L'étrangère, film à l'affiche en France à voir en ces temps de canicule. Les salles climatisées sont les bienvenues. Enfin, un mot du programme du jour à la Coupe du Monde de football. Deux matchs dans le groupe A, dont Afrique du Sud, Corée du Sud. Également deux matchs dans le groupe C, Maroc, Haïti et Écosse, Brésil. Voilà pour le journal. Prochain rendez-vous avec la formation. Eh bien, ce sera RFI Midi à partir de 13h en compagnie d'Anne Cantner. Tout de suite, 8 milliards de voisins, l'émission d'Emmanuel Bastide. We'll be right back.

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1: Camarès, petit village situé au sud d'Aveyron, plus connu pour ses allures de Colorado et de Canyon, compte dans ses collines 1053 habitants et 63 enfants scolarisés dans la commune. Dans cet environnement aux terres rouges, il y a un centre de loisirs qui accueille des enfants. Voici la synthèse d'une matinée lambda proposée à nos bambins.
2: Je suis Delphine Hortalo, la directrice du centre de loisirs de Camarès, qui est une association, loi 1901. Elle a été créée en 1987. Elle a pas mal évolué depuis, puisque c'était ouvert uniquement pendant les vacances, et que maintenant, c'est ouvert sur les mercredis, le périscolaire et toutes les vacances scolaires. Alors sur le périscolaire, on propose de l'aide aux devoirs, deux fois par semaine, et ensuite c'est principalement des jeux intérieurs, extérieurs, de société. Et les bons projets sont faits plutôt soit sur les mercredis ou soit sur les vacances. Donc là, il y a une activité jardinage. Donc l'objectif, c'est de montrer aux enfants, tout simplement, comment on cultive les fruits et les légumes, la terre, mettre d'abord le contact, revenir à la terre. Donc on plante des tomates, des fraisiers, et qui peuvent ensuite apprécier lors du goûter ou autre moment. Enfin, c'est un moment collectif qui est sympa. Il y avait une partie qui était donc sur l'atelier jardinage. Les autres, c'était différentes activités qui leur étaient proposées. Voilà. L'association est importante en premier lieu pour les parents, qui est un moyen de garde, notamment, donc j'en reviens sur le périscolaire, mais après sur les mercredis pour les parents qui travaillent. Par contre, après, il y a tout un noyau où les enfants s'inscrivent en fonction du programme qui est proposé aux enfants. Mais elle est aussi importante parce que ça rassemble différents publics d'enfants. Par exemple, sur le périscolaire, on accueille les deux écoles de Camarès, l'école privée et l'école publique. Sur les mercredis, il y a d'autres familles aussi, d'autres enfants qui peuvent venir des communes aux alentours. Et sur les grandes vacances, notamment, il y a aussi des enfants qui sont carrément pas de la commune, qui sont là, qui viennent chez leurs grands-parents, mais qui peuvent venir de toute la France, en fait. Voilà, c'est ce qu'il y a de sympa. On a quand même une soixantaine de familles qui sont inscrites sur le centre de loisirs. Donc ça permet aux enfants de se retrouver, pas forcément avec des enfants qu'ils connaissent, donc de jouer avec, de faire des activités et d'apprendre le vivre ensemble et de ne pas rester toujours avec les mêmes enfants. Elle est essentielle, c'est une continuité en fait avec l'école, d'accepter l'autre tel qu'il est par rapport à tout ce qui est la différence. Comme je disais avant, tous les enfants sont acceptés, hein, qu'ils soient de la commune ou hors commune ou pas comme les autres. Ça les change du quotidien. C'est un plus de l'école. Tout ce qui est vivre ensemble aussi, ils le font quand même, je veux dire, à l'école, c'est aussi important. Mais après, c'est de par différents projets, c'est plus concret, on va dire. Comme on est allé il y a 15 jours chez les papy-mamies à la maison de retraite. Le projet Clown, donc c'est l'APCA, adultes handicapés qui sont venus sur la structure. Donc on a passé une journée entière avec eux. On a été, nous adultes, équipe encadrant, agréablement surpris de voir les nombreux échanges qu'il y a eu tout au long de cette journée, qui sont arrivés le matin. Donc ils ont fait des ateliers clown ensemble, ils se sont montrés chacun aussi, ils ont fait des petits spectacles. Et donc il y a eu le repas commun, enfin c'était une très très chouette journée. Voilà, donc tous ces moments-là, effectivement c'est un complément de l'école. Ça permet en fait tout simplement aux enfants, enfin les familles n'ont pas les moyens effectivement de les amener soit des spectacles, soit... Donc, nous, on leur permet tout ça, d'avoir une approche de la culture en allant à des spectacles, des musées aussi, à faire là, dernièrement, sur les dernières vacances, il y avait un stage cirque de proposer et la journée était au même prix et les enfants ont pu participer à 4 jours de cirque, à faire du trapèze, de la jonglerie, etc. Voilà, ça permet à tous ces enfants... de faire plein d'activités qu'ils n'auraient pas la possibilité de faire avec leur famille.
3: Cette une histoire des grands, elle est un peu longue. Ça va aller?
4: Oui.
3: Donc on va
4: elle
3: faire...
4: 3 minutes.
3: 3 minutes de demi même.
4: Quoi? On est rappelé le temps de manger. Non, mais 3 minutes, c'est pas 3 heures, voilà.
3: Cette histoire s'appelle Les habits neufs de l'empereur. C'est un conte de Hans Christian Andersen. Vous êtes prêts? Prêtes?
4: Oui.
3: Il s'habille. Est-ce que vous aussi, vous passez beaucoup de temps à s'habiller?
4: Non.
5: Moi aussi.
3: Toi aussi? Oui. C'est qui choisit lui-même ses vêtements le matin? Ici.
4: Moi. Des fois maman et des fois moi.
3: Des fois maman, des fois toi? Super. Hein?
5: Moi, j'ai les chaussures amis.
3: Ah, aussi les chaussures, c'est top.
5: Parce que j'ai des grandes et des petites.
3: Un jour, arrivèrent deux personnages bizarres qui avaient entendu parler du goût de l'empereur pour les beaux habits. Est-ce qu'ils sont bizarres?
4: Ouais.
3: Ils sont bizarres.
4: On dirait des chevaliers bizarres.
3: Eh ouais. Alors les deux fripons s'activèrent. Ils installent leurs deux métiers à tisser. C'est quoi un métier à tisser?
4: Je sais pas.
5: Un métier.
3: Un métier? À tisser. C'est quoi? C'est un grand instrument comme ça en bois avec des cordes qui passent à la longue et on passe des fils à l'intérieur et c'est comme ça qu'on tisse en fait des grands tissus avec des fils. On passe la file, on tasse, on passe la file, on tasse. C'est comme ça qu'on fait des vêtements, des tapis.
4: Mais là, ils ne peuvent pas marcher tellement il y a de choses, non?
3: Oui, ben, il travaille avec les métiers à tisser, il s'affile les vrais, les plus fins de soie et les plus précieux fils d'or et il s'empresse de garder tout pour eux. Qu'est-ce qui se passe?
4: Il se passe une...
3: Vas-y.
4: Plus de fils et du coup il faut un fil invisible.
3: Et du coup comment ça se fait que lui il voit toutes ces couleurs et tous ces beaux dessins? Quelles sont les couleurs? Il est où les dessins?
4: Il
3: n'y
4: en a pas.
3: En effet, l'empereur ne voyait rien. C'est terrible, je suis niée. Serais-je incapable de gouverner? Tout vont les croire. Ils s'inquiètent, hein?
4: Oui, alors, c'est un peu bizarre.
3: Les chambellans firent semblant de prendre la traîne et l'empereur prit la tête de la grande procession. Il est comment l'empereur?
4: Tout rose avec des grosses fesses. Tout rose.
3: Soudain, tous les peuples s'écrièrent : l'empereur est nu! Il n'a pas de tout d'habit! L'empereur rougit, car il comprit que c'était vrai. Il était nu. Fièrement, il se redressa et continua à mener la grande procession.
4: C'est trop drôle.
3: Et ça, c'était la fin.
2: On y va? Fais le tour de la maison.
3: On fait bien le visage.
2: J'éteins les lumières.
3: Cloum.
2: Je ferme les volets. Je descends l'escalier. Je ferme la porte. Et je fais clic-cloc.
3: Allez, on y va. Mets où votre pouce?
4: Ah oui, je connais.
3: Allez.

0: suite là. 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

0: Dans mon jardin, il y a quoi?
1: Un bassin.
0: Un bassin?
1: Un seul bassin. Il y a une petite bête.
0: Attention. Et la fourmi? La fourmi m'a piqué le doigt, la coquine elle avait faim. M'a piqué le front. Aïe, la coquine. La fourmi m'a piqué le front. Aïe, la coquine. Aïe, j'ai faim.
1: La fourmi m'a piqué le nez.
0: Aïe, la coquine. La fourmi m'a piqué le nez. La coquine, elle avait faim. La fourmi m'a piqué l'oreille. La coquine, elle avait faim.
1: La fourmi
0: descend.
1: M'a piqué le ventre.
0: Aïe, la coquine. La fourmi m'a piqué le ventre. La coquine, elle avait faim. Combien on a de doigts sur la main?
2: 5 et 5, ça fait 10.
0: Ouais.
2: 10 doigts.
0: Alors, vous avez vos 5 doigts là? Attention.
3: 10.
0: Là, dans le nid. Et le petit dit, poussez-vous. Et l'un d'eux tomba du nid. Combien il en reste?
2: 4.
0: 4 dans le nid. Et le petit dit, poussez-vous. Et l'un d'eux tomba du nid. Combien il en reste? Dans le nid, 3. Ils étaient combien? 3 dans le nid. Et le petit dit, poussez-vous. Et l'un d'eux tomba du nid. Combien il en reste?
2: 2.
0: 2 dans le nid. Et le petit dit, poussez-vous. Et l'un d'eux tomba du nid. Combien il en reste?
2: 1.
0: Il est tout seul.

0: là, vous allez essayer de mettre la main dans un paysage. Du coup, il faut essayer de faire quelque chose, de transformer cette main en un objet, un arbre par exemple, ou une fleur.
1: Ok, ça va être facile.
0: Oui, ça va être facile. Et du coup, vous faites les contours au feutre, et après vous faites un atelier peinture, pour peindre l'intérieur. Ce que vous pouvez faire aussi, c'est pas tout faire à la peinture. À l'intérieur de la main, ça peut être comme des mandalas.
1: Est-ce qu'on peut prendre dans ma main un peu
0: monstre. Ah oui, tu peux prendre autant de couleurs que tu veux.
2: Eh ben moi je veux seulement rouge et noir.
0: Mais tu peux prendre rouge et noir. Vous faites ce que vous voulez. Si vous voulez la transformer en monstre, vous pouvez. Si vous voulez la transformer en fleur ou en arbre, vous pouvez. Si vous voulez faire une main en action de tenir quelque chose, vous pouvez.
2: Non,
0: un animal avec une main, comme une étoile de mer par exemple, je ne sais pas.
2: Bon, là, je suis
0: comme vous voulez, mais vous faites le tour de votre main en premier.
2: Moi,
0: et après,
1: j'en ai fait une ou deux.
0: Comme tu veux, tu peux faire les deux si tu veux.
2: Ah, je sais.
0: Et ça peut être, la main n'a pas forcément besoin d'être plate, peut-être qu'elle peut être, ça peut être que les quatre doigts, ou alors que deux, et après du coup ça fait un lapin.
1: Oui,
0: okay.
1: Une petite fleur.
2: Je l'ai déjà
1: fait. Ouais,
2: c'est facile.
0: C'est trop chouette. Et après, quand vous voulez faire de la peinture, vous me dites.
2: Hein. Qu'est-ce qu'on va faire après?
0: Eh bien, je sais pas. À quoi elles te font penser les mains? Est-ce que tu pourrais les transformer en un animal?
1: C'est un petit lapin.
0: Trop bien. Et si vous voulez de la peinture, je sors la peinture.
2: Oui,
3: j'ai envie de la peinture, s'il te plaît.
1: Ouais, la peinture, bon.
3: C'est mieux que les feutres. C'est plus créatif.
0: Qu'est-ce que vous voulez comme couleur?
2: Du orange.
1: Du rouge et du noir, comme d'habitude.
0: Il n'y a pas de orange. Alors, comment on fait du orange?
2: Du jaune et du jaune et du rouge.
0: Alors, on a du marron, du blanc.
2: Comment on en met alors?
0: Du noir aussi.
2: Avec des proutes, c'est ça?
3: Non, je peux pas ça, t'en
2: mets. Non. Est-ce qu'il y a des pinceaux, s'il te plaît?
0: C'est vachement bien.
1: On peut avoir des pinceaux, s'il te plaît, Ninon?
2: Merci. Il m'en faut un moyen et un petit pour très très faible.
0: Voilà,
2: parfait.
3: Je mouille mes pinceaux, moi.
1: Oui.
0: Tu veux quelle couleur?
2: Tu as
1: rien. Bleu.
0: Bleu.
2: Moi aussi, je vais y arriver.
0: Il transforme sa main en monstre.
2: Ah.
0: C'est ça?
2: Avec des tentacules de feu.
3: J'ai fait avec ma main gauche et j'ai mis.
2: Tu vois au moins les cheveux qui sortent comme des dentelles.
0: C'est trop bien.
2: J'ai fait du marron.
0: T'as fait du marron?
2: Regarde.
1: Mais non,
0: ouais. T'as mélangé quoi?
2: Du rouge contre du bleu.
0: Ouais.
1: C'est bon, ça.
2: Mais ça fait.
1: Après, ça va arriver.
2: Ça fait pas marron, ça fait.
0: Ça fasse plus violet, je pense qu'il faudrait mettre un peu plus de rouge. C'est pour ça que là ça fait un peu plus marron.
2: On met
0: ah ben là comme ça il n'y a plus de bleu, il n'y a plus de rouge. Tout mélangé. Est-ce que tu veux une autre palette Marco?
3: Oui, du bleu.
2: Là je fais un petit lapin, là je fais une fleur.
4: Ben moi j'en ai fait des hôtels. Et avec le bout des doigts, ben, ça a fait comme la pile de l'hôtel. Après, là, j'ai pas fini de mettre les couleurs. Mais j'aimerais que ça fasse comme la nuit.
2: Moi, je suis en train de faire quelque chose comme dans le Texas. Quand c'est la nuit, c'est avec la boule et tout.
5: J'essaye de faire la main, ce serait une sorte de force d'énergie. Et la tête, c'est la tête du début de mon monstre déjà. Il est de noir, c'est de trèfle, de lave et de feu. Et un peu de pierre. C'est tout noir, la pierre.
3: Moi, je voulais faire des mains avec tous les couleurs.
0: Tu peux mélanger du rouge, du bleu et du violet.
3: Le feu, l'électricité et tous les autres.
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Non, mais moi, je suis pour, si tu veux, les communautés. Bon, tu prends par exemple, tu prends par exemple Villeurbanne. T'as Villeurbanne, avec sa banlieue. Bon. Et puis t'as Lyon. Bon, avec ses traditions. Bon, tu vas pas les mélanger, Lyon et Villeurbanne. Bon, je veux dire, ça n'a rien à voir. Un mec de Lyon, il va pas s'entendre avec un mec de Villeurbanne. Je veux dire, c'est logique.

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0: mettre trop belle aujourd'hui. Comment ça va?
1: Mais vous êtes belle, effectivement.
2: Bonjour.
1: Bonjour.
0: Moi, c'est Kiki Serra Josiane. Vous allez bien?
2: Super
0: ça
2: bien.
0: Bouge bien à côté de nous?

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Oui. Bonjour. Aujourd'hui, pour cette édition numéro 4 de Sous les masques et sous les capes, retournons à Gotham City et parlons de la pègre qui arpente ses rues, vu que c'est la seule chose qu'il y a là-bas, des mafieux et des criminels. La ville de Gotham s'organise autour du crime, pour le crime et par le crime. La mafia règne sur la ville sans grande difficulté et là-bas vous y retrouverez des criminels de toutes sortes, que ce soit des méta-humains, des mafieux, des délinquants de bas étage ou des génies du mal. Et ils sont ici pour instaurer la peur et l'effroi dans les esprits de nos pauvres habitants de Gotham, déjà bien dépressifs de base. Et je pense qu'au vu du nombre de vilains qui décorent les rues, c'est à cause d'une surpopulation de criminels que nombreux d'entre eux ont des noms vraiment pas flatteurs et même ridicules à cause de la pénurie de pseudonymes. Et c'est de deux vilains qui ont des noms pas très flatteurs qu'aujourd'hui nous allons parler, le Pingouin et l'Homme Mystère. Vous vous êtes habitué aux rues sales et puantes, et là on va aller dans le quartier le plus dangereux de la ville qui s'appelle l'Allée du Crime, c'est son nom, ça donne envie, vous ne trouvez pas? C'est là que les parents de Batman ont été tués, mais c'est surtout là-bas qu'on trouve la boîte de nuit la plus célèbre de Gotham et du célèbre vilain, le Pingouin, et son club, le Iceberg Lounge. On notera l'humour du monsieur, appelé son repère l'iceberg alors qu'il est le Pingouin, ça c'est fort. Si initialement le Pingouin patauge dans l'eau glaciale de la banquise, à Gotham c'est un peu différent. C'est dans des flaques de sang encore chaudes des victimes du Pingouin dans lesquelles on patauge. Et puis si de prime abord on pourrait penser qu'on parle d'un criminel de pacotille, surtout à cause de son nom pas très charismatique, le Pingouin est en réalité un des plus grands vilains de l'histoire des comics, notre petit manchot est même l'un des plus grands mafieux de la pop culture. Allez, un petit peu de formalité maintenant, le Pingouin de son vrai nom Oswald chez... Le Pingouin, de son vrai nom Oswald Chesterfield Cobblepot, est apparu pour la première fois dans le numéro 58 de la série de comics Detective Comics en 1941, ce qui fait de lui l'un des tout premiers ennemis de Batman récurrents qui apparaît dans ses comics. Il est la création de Bob Kane et Bill Finger, les mêmes créateurs que Batman. Notre oiseau marin se qualifie lui-même comme un gentleman du crime. Il a de plutôt grosses chevilles, je vous l'accorde. D'ailleurs, Oswald fait partie des rares ennemis de Batman à ne pas être complètement fou ou psychotique, comme le Joker par exemple. Il aime juste le fait d'être mafieux, ce qui est en soi peut-être pire que d'être fou. Puisque lui, il opère en pleine conscience, il fait contraste avec la ville de Gotham et ses rues souillées par tout type de pouilleux. Avec son allure de bourgeois aux manières pleines d'aristocratie, il apparaît ici... Avec son allure de bourgeois aux manières pleines d'aristocratie, il apparaît. Si on ne regarde pas son adaptation horrifique au cinéma dans les années 90 dans Batman le Défi, comme un sale type dépourvu de morale. La richesse va lui monter au cerveau et un peu comme dans la vraie vie, finalement, qu'est-ce qui change de la réalité? Si sa malice ne repose donc pas sur la folie, elle repose simplement sur le vice. De nature astucieuse et dotée de compétences notamment scientifiques, il crée pléthore d'armes dans le but de faire peur et d'être craint et pour pouvoir mieux manipuler et contrôler les autres. Mais avec ses manières pas très courtoises, ses rencontres avec Batman vont aussi être... Mais grâce à ses manières un chouïa plus courtoises que d'autres, ses rencontres avec Batman sont aussi, elles, plus douces, comme quoi on prendrait au sérieux même la pire des personnes juste parce qu'elle sait bien parler et est riche. À Gotham, tout le monde peut se permettre d'être propriétaire au vu des loyers limites offerts. Le Pingouin ne fait pas dans le petit et lui, il est propriétaire d'une boîte de nuit, donc que j'ai mentionné tout à l'heure, le Iceberg Lounge, comme je l'ai dit précédemment. Évidemment, ça va de soi au vu du personnage. Ce n'est pas un simple club, mais bien une couverture pour masquer ses crimes. Crimes dont tout le monde est au courant d'ailleurs. Mais on le sait tous, la justice a ses failles et le laxisme concernant les riches criminels est devenu normal. Batman d'ailleurs aussi est plutôt laxiste concernant le Pingouin. Il connaît ses magouilles, il connaît les magouilles qui se trament au Iceberg Lounge, mais il tolère. Et quand ça déborde un peu trop, il le met en prison, mais une prison normale. Il va pas l'envoyer dans l'asile d'Arkham comme il le fait avec les autres méchants comme le Pingouin. Il connaît les magouilles qui se trament au Iceberg Lounge, mais il les tolère et quand ça déborde trop, c'est dans une prison normale qu'il l'envoie et non pas comme tous les autres à l'asile d'Arkham où ils mettent les vilains comme le Joker ou encore Poison Ivy.
En contrepartie, le pingouin livre parfois des informations importantes sur les vilains de la ville à Batman, tant que ça lui est lui aussi bénéfique, évidemment. L'opportunisme, c'est sûrement le passe-temps favori du pingouin. Mais concrètement, il fait quoi? Bah honnêtement, pas grand-chose en fait. Bon, déjà pour commencer, il cache dans ses parapluies sa passion numéro 2, après l'ornithologie, des gadgets mortels en tout genre. Il a des centres d'intérêt plutôt niches, Oswald, et donc un carcassier artisan de parapluies, des moins communs, puisque tous ses parapluies sont aussi des armes. Il aurait pu faire comme moi dans le jeu Animal Crossing et simplement collectionner les parapluies, mais non, il a fallu qu'il se prenne pour la version maléfique d'Inspecteur Gadget. Le pingouin est l'un des plus grands stratèges de Gotham, machiavélique au possible, il en détient presque la... Le pingouin est l'un des plus grands stratèges de Gotham, machiavélique au possible, il en devient presque caricatural. Il ne tient pas son statut de seigneur du crime pour rien. Il a des sbires un peu de partout qui font le sale boulot pour lui. Il est même plutôt trouillard à des représailles, donc ça l'arrange bien d'avoir des hommes qui font le sale boulot à sa place. Poule mouillée va. Ah non, pardon, pingouin mouillé. Petit point mode, il porte toujours un costume qui appuie bien son aristocratie avec un chapeau à deux formes et un monocle. Souvent, on le retrouve avec un cigare à la main aussi. Bref, la caricature du baron de la drogue. Ah oui, sa veste aussi, c'est un costume à queue de pie. Donc, on reste dans le lexique des oiseaux. Pour comprendre pourquoi il est comme ça, allons faire un tour dans son enfance. Le pingouin est tout petit et ça lui a valu des moqueries toute sa vie. En plus de ça, le pingouin, hors des premières apparitions superficielles, est obèse et a un nez d'oiseau. Le pingouin est tout petit et ça lui a valu des moqueries toute sa vie. En plus de ça, le pingouin, hors de ses premières apparitions superficielles, est obèse et a un nez d'oiseau. Et ça aussi, ça lui a valu des moqueries toute son enfance. Ce nom, le pingouin, lui sert d'alter ego. Et il vient donc à la fois de ses traits physiques, mais

et que vous n'êtes pas déçu de l'apprendre. Après cette découverte, l'homme mystère va vouloir faire une farce un peu nulle à Batman en demandant au vilain gueule d'argile de prendre la forme de Jason Todd, le fils de Batman censé être mort. C'est pas très sympa comme blague, mais qu'attendre de plus finalement venant d'un vilain ? Donc il remplit bien son rôle finalement. Gueule d'argile avec son cosplay de Jason va kidnapper le nouveau Robin de Batman, Tim Drake, pour menacer Batman de révéler son identité au monde. D'ailleurs, si vous voulez en savoir plus sur les Robins, l'émission numéro 3 est... D'ailleurs, si vous voulez en savoir plus sur les différents Robins, l'émission numéro 2 de sous les masques et sous les capes est sur les Robins. D'ailleurs, pas de chance pour Edward, mais Jason, d'ailleurs, le fils de Batman, est à nouveau en vie et lui aussi est passé par un puits de Lazare. Bref, pour ne pas être dénoncé au grand démon Ra's al Ghul d'avoir utilisé le puits de Lazare sans autorisation, il marchande avec Batman. Ed ne dit à personne l'identité de Batman et en contrepartie, Batman ne dénonce pas Edward, qui serait mort si Ra's al Ghul apprenait qu'il a utilisé un de ses puits de Lazare. Ah, la corruption! Pour finir sur The Riddler, parlons de ses adaptations au cinéma qui sont quand même cultissimes Mais avant ça, un autre fun fact sur le personnage. L'homme mystère apparaît de temps à autre fun fact numéro 2, le personnage de l'homme mystère apparaît de temps à autre dans une Riddler mobile qui se veut être similaire au concept de la Batmobile du coup, avec pour seule différence le fait que celle du Riddler est complètement verte avec sur la plaque d'immatriculation des points d'interrogation. Elle ne passe donc pas inaperçue, surtout dans les rues sombres et noires de Gotham. Donc, l'homme mystère apparaît dans la série des années 60, mais il est plus connu pour son apparition dans Batman Forever en 1995. Il est joué par Jim Carrey, qui joue souvent des Monsieur tout vert d'ailleurs, puisqu'il joue aussi le Grinch et The Mask. Puis il apparaît aussi dans la série de 2014, déjà précédemment mentionnée, Gotham, que je conseille donc vivement. Et dernièrement, il apparaît en 2022 où il joue le méchant du film The Batman, mais son personnage est extrêmement différent des comics, visuellement et mentalement. Et dans ce film, il est 3 fois plus cruel que dans les comics. Il n'est pas doté de son accoutrement de la honte d'ailleurs, et il est doté de vêtements très pouilleux. Dans ce film, il est 3 fois plus cruel que dans les comics. Et il n'est surtout pas doté de son accoutrement de la honte tout moulant, puisqu'il a un vêtement très... Bref, si jamais ce personnage vous intrigue, ou même que le pingouin vous intrigue, je vous conseille de lire les récits One Bad Day, donc celui sur le pingouin et celui sur l'homme mystère, qui sont des petites séries de comics qui expliquent un peu les origines de chacun. Donc il y a aussi Catwoman, il y a aussi Mr. Freeze, Ra's al Ghul d'ailleurs aussi, Gueule d'argile aussi. Bref, il y a 8 tomes et vous pouvez. Bref, il y a 8 tomes et vous pouvez les lire tous indépendants les uns des autres. Bref, il y a 8 comics. Il y a 8 comics dans cette série, mais vous pouvez tous les lire indépendamment des autres. Donc, je vous conseille vivement de les lire. Bref, c'était la 4e édition de Sous les masques et sous les capes. J'espère que cette émission vous a plu. À bientôt.

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1: Il est 17h à Paris, 15h en temps universel. Et c'est l'heure du journal présenté par Gilles Moreau. Bonjour Gilles.
2: Bonjour Anne-Cécile Bras, bonjour à tous. Dans l'actualité, l'Europe occidentale frappée par la canicule, en particulier la France où la situation continue de se dégrader. L'alerte rouge, l'alerte maximale concernera demain en France les trois quarts des départements et plus de 51 millions d'habitants. Toujours en France, un premier cas d'Ebola diagnostiqué chez un médecin humanitaire de retour de République démocratique du Congo. Les autorités sanitaires se veulent rassurantes. Au sommaire également, une tournée dans le golfe du secrétaire d'État. Il entend rassurer des pays alliés fragilisés par la guerre contre l'Iran. Et la guerre Russie-Ukraine. Kiev continue d'exercer une pression maximale sur la Crimée, la péninsule annexée illégalement par la Russie. Le secrétaire d'État Marco Rubio a donc entamé une tournée éclair dans le Golfe avec pour mission de rassurer des pays alliés rendus fragiles par le conflit au Moyen-Orient. Première étape, ce mercredi, les Émirats Arabes Unis. Le chef de la diplomatie américaine devait rencontrer à huis clos le président émirati. Sur la question du nucléaire iranien, américains et iraniens ont tenu cette semaine des propos contradictoires. De son côté, l'AIEA, l'agence internationale de l'énergie atomique, dit se préparer à reprendre son travail de vérification des installations dans le cadre du protocole d'accord signé par les deux pays. Son patron rappelle que le texte prévoit explicitement le retour des contrôles. Abla Jounaïdi.
3: Pour le patron de l'AIEA, le protocole d'accord signé entre les États-Unis et l'Iran ne laisse aucune ambiguïté. Il prévoit bien le retour de ses inspecteurs en Iran. L'enjeu est majeur, permettre à l'agence de vérifier de manière indépendante que les activités nucléaires du pays reste strictement pacifique. Pour Raphaël Grossi, la question n'est pas tant de savoir si ces inspections auront lieu, mais quand elles pourront être organisées.
4: Le paragraphe 8 du protocole d'accord indique explicitement que les activités nucléaires qui seront menées en lien avec des matières et installations nucléaires seront supervisées par l'AIEA en toutes lettres. Évidemment, pour cela, nous devrons procéder à des inspections. Que ce soit après-demain, dans une semaine ou dans 10 jours, c'est important mais pas essentiel. Cela aura donc lieu, bien sûr, à condition que l'Iran veuille respecter l'accord. S'il ne le souhaite pas, c'est une autre affaire.
3: Ces déclarations interviennent alors que l'Iran dément tout accord sur les inspections à ce stade. Si ces dernières surviennent, ce ne serait qu'après la signature d'un accord final avec les États-Unis, a dit encore ce mercredi Kazem Gharibabadi, le négociateur iranien pour le nucléaire.
2: Les discussions directes entre Libanais et Israéliens se poursuivent à Washington. L'agence Reuters fait état d'un projet pilote soutenu par les Américains. Les troupes israéliennes céderaient le contrôle de certains territoires du Liban du Sud à l'armée libanaise. Les États-Unis, eux, formeraient les soldats libanais concernés et vérifieraient leurs antécédents afin de s'assurer qu'ils n'ont aucun lien avec le Hezbollah. Enfin, toujours dans le cadre de ce projet sur la table, Israël maintiendrait une présence militaire dans la zone tampon qu'il a établie dans le sud du Liban. Également dans l'actualité du jour, la guerre Russie-Ukraine et Kiev qui exerce une pression maximale sur la Crimée. Depuis des semaines, la péninsule annexée illégalement par la Russie en 2014 est soumise à des attaques de drones de plus en plus nombreuses et de plus en plus précises. Les dégâts sont significatifs pour l'armée russe, notamment sa logistique et sa ligne de ravitaillement. Quant aux conséquences pour les civils, elles sont elles aussi de plus en plus lourdes. Ce matin, c'est la ville de Sébastopol qui s'est retrouvée privée de courant. Les précisions de Daniel Valo.
5: C'est le gouverneur de Sébastopol, nommé par Moscou, qui l'a annoncé. Dans un message sur les réseaux sociaux, Mikhail Razvojaev déclare qu'à la suite d'une attaque de drone, la principale ville de la péninsule est soumise à des coupures de courant. Le gouverneur de Sébastopol assure que tout est mis en œuvre pour faire revenir l'électricité dans la ville, mais le coup est rude et il montre l'ampleur des dégâts infligés par l'armée ukrainienne avec ses attaques de drones. L'objectif affiché par les autorités ukrainiennes, isoler la Crimée, perturber le ravitaillement et la logistique de l'armée russe entre la péninsule et les régions occupées dans le sud et dans l'est de l'Ukraine, en frappant des cibles fixes comme les ponts, mais aussi des cibles mouvantes et en particulier les convois de camions de l'armée russe. Pour l'instant, Moscou n'a pas encore trouvé la parade et la Crimée, qui servait de base arrière aux forces russes, est devenue extrêmement vulnérable. C'est bien sûr important d'un point de vue stratégique, mais ça l'est également d'un point de vue politique et symbolique, la Crimée ayant été le premier territoire ukrainien dont la Russie s'est emparée en 2014.
2: Au Pérou, les autorités électorales n'ont pas encore proclamé officiellement les résultats définitifs de la présidentielle du 7 juin, mais selon le dernier décompte, l'avance dont dispose la candidate de droite Keiko Fujimori ne peut plus être comblée. Son élection marque le retour du fujimorisme au pouvoir au Pérou, plus de deux décennies après la chute de son père, Alberto Fujimori.
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2: Un cas d'Ebola identifié sur le territoire français, c'est une première. Il concerne un médecin humanitaire de retour de la République démocratique du Congo, actuellement frappé par une importante épidémie. Les autorités françaises, les autorités sanitaires se veulent rassurantes. Le patient a été isolé dès son retour et n'a qu'une faible charge virale. Fin de cavale pour Wissem Katoursi, considéré comme le narcotrafiquant le plus recherché de France. Il a été interpellé à Dubaï, où il s'était installé comme de nombreux chefs de réseau. Il était recherché depuis plusieurs années. Les précisions d'Aram Beng.
6: L'interpellation a eu lieu la semaine dernière à Dubaï par les autorités locales, selon les informations de plusieurs médias français. Âgé d'une quarantaine d'années, Wissem Katoursi, originaire de Sevran, près de Paris, est décrit comme étant l'un des plus gros narcotrafiquants français. Comme beaucoup de chefs de réseau, il s'était installé avec sa famille à Dubaï, où il a investi dans l'immobilier, selon le magazine Le Nouvel Obs. Il était visé par un mandat d'arrêt français dans une affaire de règlement de compte en 2017 à la Courneuve, en banlieue parisienne. Outre cette enquête, les autorités françaises cherchent à déterminer le rôle précis du quadragénaire dans le trafic de cocaïne en France. Selon nos confrères de France Info, Wissem Katoursi a été interpellé une première fois en 2023 à Dubaï, puis libéré ensuite. 3 ans après, il est à nouveau entre les mains de la justice locale. Une interpellation certainement facilitée par la collaboration judiciaire renforcée entre la France et les Émirats arabes unis. Collaboration qui a permis l'an dernier l'extradition des 17 narcotrafiquants vers la France.
2: Le niveau du mercure continue de grimper en Europe, frappé par une vague de canicule. Les plus touchés jusqu'à présent cette semaine ont été l'Espagne, l'Italie, l'Angleterre, mais surtout la France. La France qui a battu hier un record de chaleur. Actuellement, pas de changement. Les températures s'annoncent au moins aussi torrides demain. 72 départements seront placés en vigilance rouge pour canicule à partir de jeudi. Autrement dit, les trois quarts de la France, qui représente plus de 51 millions d'habitants. La situation devrait un peu s'améliorer en fin de semaine. Ce dôme de chaleur se déplaçant vers le nord et l'est d'autres pays se prépare, entre autres la Croatie, les Pays-Bas, la Belgique et le Danemark. En ces temps de canicule, les salles de cinéma climatisées sont les bienvenues. À Paris, la mairie du 10e arrondissement a décidé d'offrir des places dans plusieurs cinémas indépendants aux jeunes et aux seniors aux heures les plus chaudes de la journée. Baptisée Cinéclim, l'opération se veut aussi un soutien aux salles de quartier comme le Luxor, où s'est rendue Alice Froussard.
7: On a entendu dire qu'il y avait une offre du coup pour la
8: Kiyomu. Ouais, moins de 25 ans.
7: C'est oui. Ça.
8: Tu peux me remplir ça,
7: okay.
8: Pour le vertige.
7: C'est oui. Ça.
9: Au Luxor, un cinéma du 10e arrondissement de Paris, pendant la canicule, les séances entre 13h et 16h sont gratuites pour les moins de 25 ans, les plus de 65 ans, les femmes enceintes et les personnes à mobilité réduite. Devant la caisse, quelques jeunes font la queue.
10: Je suis étudiant en cinéma. Et ben là, je viens avec une amie me ressourcer et me cultiver un peu. Mais c'est vrai que ça fait du bien, c'est climatisé là en plus.
9: Cinéclim, c'est justement le nom de l'initiative mise en place par la mairie. Deux autres cinémas y participent, l'Archipel et le Brady, dans le même arrondissement. C'est sur les réseaux sociaux que Lola en a entendu parler.
11: Puis après, je suis allée sur le site de la mairie pour me renseigner. Et je suis très contente de l'initiative parce que chez moi, il fait 40 degrés actuellement. Donc il fallait vraiment que je sorte pour prendre un petit peu l'air. Et puis au moins, en plus, j'adore ce cinéma, donc je suis contente.
9: Stéphanie est l'adjointe de direction du cinéma. Elle explique qu'avec le retour des beaux jours, la fréquentation avait un peu baissé ces dernières semaines. Mais qu'avec la chaleur et l'initiative, le public est largement revenu et pas que des habitués.
12: Pour les quelques appels téléphoniques que j'ai eus, j'ai l'impression qu'il y a des gens qui n'étaient pas habitués à fréquenter la salle Et j'espère que ça aura la vertu de leur rappeler à quel point c'est bien de voir un film au cinéma. Moi, j'ai été voir Le Vertige hier soir, que j'avais pas vu. Et c'est vrai que c'est un peu rigolo de voir ce film sur les bugs du réel, à un moment où le monde est un peu fou aussi chez nous.
9: Et le programme est mis en place jusqu'à vendredi.
2: Reportage au cinéma Louxor d'Alice Froussard. Et tout de suite, eh bien, une autre sortie à la fraîche. Hein, c'est une visite au musée d'Orsay. Nathalie Amar, bonjour.
13: Bonjour Gilles Moreau et merci. Il est bientôt 17h10 à Paris, sur le Pont des Arts. Ça démarre dans 30
14: secondes. 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

0: s'appelle Vivre libre ou mourir. On vous l'entend jusqu'au bout. Là.
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0: Bonjour
1: les gens.
0: Bonjour aux auditeurs et aux auditrices aussi, parce que j'espère qu'il y en a quelques-uns.
1: Ouais, il y en a plein.
0: C'est sûr?
1: Oui.
0: Ah, ben ouais, j'ai pas de retombées, moi.
1: Moi non plus, mais je suis sûr qu'il y en a plein.
0: Donc, on est parti pour une émission numéro 5. 6. 6.
1: Ah, merci Léo, j'ai confirmation. Oui, c'est ça, bien 6. Pour une heure de musique.
0: De musique rock'n'rollesque.
1: Ouais. Le rock'n'roll dans toute sa splendeur et sa variété.
0: J'ai préparé. Allez, va, je vais y aller, c'est 20%. Mais j'ai préparé 80% de l'émission. Et j'en suis fier.
1: Franchement, il s'en vante. Hein.
0: Et j'en suis fier. Mais attention, hein, ça a tiré le filet droit. Donc, allez, on y va. Un peu de piano, s'il vous plaît.
1: Avec Madame Nina Hagen, un groupe de germanique.

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0: Voilà, donc cette petite Nina Hagen, un album paru 78, donc Nina Hagen Band. Et maintenant, nous allons écouter un groupe français de Montpellier, voilà.
1: Mythique.
0: On n'a rien à dire d'autre.
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0: Voilà, voilà. Donc, c'était un petit Man Monster Party, un album qui a été fabriqué en septembre 90.
1: 90, ouais. Oh là là là là.
0: Et produit par monsieur...
1: T'imagines oui, 37 ans.
0: Eh ben oui. Produit c'est... par monsieur Christophe Souris, oui, le ouais, guitariste et chanteur des Tugs. Ouais. Et c'est sur le label Blanc et Noir, bien sûr, le label des Tugs. Donc,
1: ouais, ouais,
0: de la
1: ouais.
0: qualité, de la qualité, toujours de la qualité, et encore de la qualité.
1: Donc, on va repartir un petit peu, on va vous présenter... c'est sur la compile, là, où on a écouté l'OTH, hein.
0: Et qui s'appelle Orio, les héros du peuple sont immortels, bien sûr.
1: C'est le nom de la compile. Ouais. Mais surtout là, je veux vous parler d'un groupe où il n'y a pas eu grand-chose, finalement. À part peut-être morceaux sur des compiles et tout
0: non,
1: ça.
0: Après, ils ont fait deux, trois albums, je ah crois. Ouais mais après, comme...
1: Je n'avais pas connu ça.
0: Ah ouais. Ben si, moi, j'en ai écouté quelques trucs. Ouais. C'était Little qui m'avait filé ça, d'ailleurs. Ouais. Le temps qu'on faisait l'émission ouais. là-haut, quoi. Et en fait, c'était le chanteur n'est autre que Monsieur Manu Chao. Donc, c'est quand ouais. même son premier groupe. Enfin, premier ouais. groupe, entre guillemets, parce qu'il a dû certainement faire d'autres trucs. Vu la qualité du jeu que là, je pense pas qu'il du jour au lendemain, il s'est dit, tiens, si je joue de la guitare. Non, ça ne se fait pas. Donc, voilà, c'est son premier groupe où il s'est fait connaître.
1: Ouais,
0: voilà.
1: Ouais, ouais, ouais.
0: C'est vraiment très bien parce qu'il chantait en anglais, de très très bon rock'n'roll. Très franchement, c'était pas mal du tout.
1: Allez, c'est
0: on
1: parti.
0: Écoute ça de suite.
1: Allez, c'est parti.
0: Donc, c'est les Hot Paints.

0: Voilà, voilà, on vous avait dit que c'était bien quand même, c'était pas mal du tout, non? Donc maintenant, on va rendre un petit hommage à une dame qui, du gras rock'n'roll, c'est madame Patti Smith.
1: Patti, oui, sur un morceau, un des premiers albums, parce que 79, je pense qu'il y en a peut-être eu un ou deux avant, mais pas plus que ça, quoi. Un album, une chanson, ben voilà, ça met les poils.
0: Qu'il aime beaucoup, le monsieur. Donc l'album s'appelle Wave. Et c'est Patti Smith, Group.

0: Voilà, donc j'espère que ça vous a régalé autant que nous. Maintenant, on va s'écouter un petit Sonic Assassin, dans la joie et la bonne humeur, avec un petit blanc. Oui. Ah, attendez, petit problème, donc il va falloir que je intervienne. On va continuer à discuter quand même, mais bon.
1: Oui,
0: alors, ouais. Ça rien de compliqué, Christophe. Tu vois, il te faut appuyer sur le bouton. Là, c'est parti. Et là, tu peux le mettre.
1: Ça y est, j'ai réparé.
0: Ça y est. Ouf! Donc, alors, on disait que c'était le Sonic Assassin. Il va me couper en pleine discussion, bien sûr, comme d'habitude. C'est sorti sur une compilation, maxi, un petit 45. C'est un petit 45 avec 7 titres. 7 titres sur 45, c'est pas mal quand même. Ouais.
1: Alors, je vous avertis, hein, ça dure 59 minutes, les morceaux. Hein.
0: N'ayez pas peur, c'est même pas vrai. T'imagines, 59 minutes sur un 45, au secours. Hein. Alors, c'est parti.
1: Parti.
0: Ou pas. Si, c'est bon, ça marche.

ben voilà, attention, parce que là, le technicien n'est pas tout à fait. C'est pas grave, on le voit. Allez. Ouais, c'est bon ça.

0: Ah ah, c'est un peu le bordel aujourd'hui, mais bon, on se régale.
1: Ouais,
0: c'est
1: comme ça. On se régale bien, ouais.
0: C'est
1: ouais.
0: bien ça. Donc, vous avez écouté Machine Gun Kelly. Qui était donc... Vous avez écouté Machine Gun Kelly.
1: Ah, vous avez écouté.
0: Voilà.
1: Oh, on est passé à Monsieur Gallagher.
0: Voilà, mesdames, un petit blues, ça va nous changer un petit peu. Donc, monsieur un Irlandais, hein, bien sûr.
1: Mmh, ouais.
0: C'est ça, un guitariste ouais. irlandais. Le meilleur guitariste du monde, s'il vous plaît. Dixit, monsieur Jimi Hendrix.
1: Ça est enregistré en novembre 1970, quand même, quoi. Donc, ça nous...
0: Ça va.
1: Ouais.
0: Ça va, ça reste raisonnable.
1: Ça reste raisonnable.
0: Bah oui. Donc, écoutons.

0: C'était un vrai régal, franchement.
1: Ouais, c'était mon petit blues.
0: Ouais. C'était vraiment très, très bien. Ouais, ouais. Bon, maintenant, on va changer quand même un petit peu dans le style. On va partir sur du rockabilly plutôt. Maintenant, hein, c'est plutôt ça, du rockabilly. Avec là, c'est quand même des.
1: C'est une compilation.
0: C'est encore une compilation. C'est bien les compilations, parce que ça permet au moins de voir tout un panel de musiciens, de, voilà, de gens qui font.
1: Après, ce qu'il y a de frustrant dans les. Dans les compiles, c'est que quand tu aimes le groupe, ben, t'as qu'un morceau.
0: Et ben, ça t'oblige à chercher au moins, à chercher à avoir un autre album. C'est ça qui est intéressant, parce qu'au moins tu vois tout à fait tout le panel qu'il peut y avoir. Quoi. Donc là, on va écouter The Phantoms, donc c'est un groupe que je ne connais pas.
1: Voilà. Ouais, 60.
0: Oui, très très grand 60, apparemment, vu la tronche du monsieur. Il a une grosse banane et un papillon, donc ça fait pas très très 70, quoi. Donc. C'est plutôt rock'n'roll des années 60. Mais c'est quand même assez psychotique, quoi. C'est, enfin, vous allez vous en rendre compte vous-même. 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

0: 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Donc voilà, voilà, le morceau que vous voulez d'attendre.
1: Well, everybody's heard about the bird.
0: Il y a le deuxième parce que Christophe en fait il a pas coupé derrière, donc on fait le suivant quoi.

0: c'était les Saints, bien sûr, toujours paru sur une compilation New Rose, monsieur Chris Bailey, que l'on ne présente plus que si, on en reparlera, on en réécoutera, parce que on aime
1: parce
0: beaucoup.
1: Parce que c'est un pilier fort du
0: rock. Ah ben, rock'n'roll est très fort, et puis un Australien encore mieux, donc que veut le peuple, franchement. Du rock'n'roll et de l'Australie. Qu'est-ce que vous donnez de plus? Et des filles quand même un peu aussi. C'est quand même bien des filles.
1: Donc on va rester sur l'Australien.
0: Voilà, parce que c'est bien l'Australie.
1: Ouais.
0: Donc aussi pour dire juste un petit morceau, parce qu'un petit truc, là on vient d'écouter les Saints, mais avant, Chris Lotto nous a fait un bidule avec les deux morceaux qui se sont suivis. Ouais. Donc il y avait celui que, le dernier qu'on a tenu, c'était le Surfing Burns, donc c'est des Trashmen, donc voilà. Et je ne me trompe pas, c'est bien les Trashmen.
1: Oui.
0: C'est bien ça, donc voilà. Donc maintenant, nous allons envoyer le reste de la saucisse qui se trouve être un...
1: Les Chevals.
0: Les Chevals.
1: Chevals, groupe australien. Un peu comme ils aiment faire, les Australiens, des fois un peu pop. Un peu pop, mais en gardant de la veine rock'n'roll, quoi. C'est,
0: avec
1: c'est,
0: toujours c'est... des guitares derrière.
1: Ouais, des guitares, de la saturation, de la fuzz et de la wah-wah.
0: Que des trucs qu'on aime, voilà. Quoi. En avant!

0: bon, bon, bon, voilà qu'avec l'auto, maintenant, on va vous nettoyer les oreilles, parce qu'on les a quand même bien récurés, là. Là, maintenant, on va passer sur quelque chose de plus souple, un truc qui a été produit par monsieur Andy Warhol, voilà, quand même, excusez-nous du peu, qui s'appelle Oreo, ben, Lou Reed, hein, Lou Reed. Et Lou Reed, ben, que dire de Lou Reed, ben, rien dire, écoutez, c'est tout, hein.
1: Ouais, il n'y a rien à dire, Lou.
0: Ben non, hein. Après, voilà, ils nous font des 33 tours, hein, 45 tours avec des machines. C'est toujours un peu. Voilà.

Bon, ben voilà, voilà, voilà. On vient d'écouter donc The Lovely Ones. Et il reste, le morceau avant, c'était Fugazi, le morceau un petit peu bizarre. Donc ça, c'était Fugazi. Et maintenant, vous allez pouvoir retourner à une écoute libérale. Et nous, on va vous dire à la prochaine fois. Et à bientôt. Bisous, bisous. Ciao. 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

Aucun mec ne ressemble à Brad Pitt dans la Drôme. Mais Kevin, crétin de Secret Story 3, oui. Il paraît qu'il a coupé ses cheveux, c'est imbécile. Mon cousin par alliance, par moment, ressemble à Brad Pitt. Mais il n'a pas les mêmes muscles. Miguel Vendetta ne ressemble pas à Brad Pitt, même s'il est blond. Il est nunuche, c'est un connard, il ne mérite pas de gagner la fame de célébrité. Son métier, c'est de faire le buzz. Il a la même voix que Sting dans le dessin animé Fairy Tail. J'ai partagé ma chambre avec ma copine Léa, qui ressemble à Scarlett Johansson en rousse. Nicolas, mon mono de ski à la plage, ressemble à Hayden Christensen. Je crois qu'il est célibataire, mais je n'avais pas le niveau de ski pour me marier avec lui.

ressemble à Zac Efron, Gabriel à Bette Barnes, Adrien à Jared Leto, Claire ressemble à Oda de la Star Academy 4, Mathilde à Lily Cole, Celia à Erika Durance qui joue dans Smallville, Christophe ressemble à Samir, le cousin de Benzama, qui apparaît dans Hollywood Girls. On l'aime pas trop, il est con. Il s'était accouplé avec